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1: Bonjour à tous, à la une de l'actualité, les personnels hospitaliers sont appelés à une journée hôpital mort aujourd'hui en France. Les syndicats réclament notamment un meilleur régime de protection sociale complémentaire aligné sur celui des autres agents publics. Des minutes de silence, des prises de parole, certains personnels vont porter aussi des brassards noirs dans les hôpitaux, les EHPAD et les structures médico-sociales. Les pompiers sont en grève aujourd'hui en France. Après les nombreux incendies de cet été, ils dénoncent un manque de moyens et d'engagement de la part de l'État. Mathieu Valencia du syndicat Sud de ce 10-2 attend des décisions.
2: Les départements sont déjà quasiment à l'asphyxie. Donc l'État doit prendre une part majeure. La sécurité civile, ça appartient à tout le monde, ça appartient à la nation. Donc notre mobilisation aujourd'hui, c'est pour sauver cette sécurité civile.
1: Des propos recueillis par Mylène Debac et la mobilisation des pompiers doit durer jusqu'au 20 octobre, date du vote à l'Assemblée de la première partie du projet de loi de finances. Matignon saisit la justice après des fuites sur la préparation du budget 2027. Des documents internes évoquant de possibles prélèvements sur l'épargne salariale ont été dévoilés dans la presse. Le Premier ministre Sébastien Lecornu dénonce des informations qui ne constituent ni des annonces ni des ballons d'essai. Matignon évoque une possible violation du secret professionnel. L'espoir d'une reprise des négociations entre la Russie, l'Ukraine et les États-Unis. L'émissaire américain Steve Witkoff affirme que des progrès substantiels ont été réalisés après des visites américaines à Moscou et à Kiev. On passe au sport, au tennis. Plus de 5 heures de match et une élimination en 8e de finale. C'est la fin de l'aventure pour Arthur Géa à l'US Open. Le Français a perdu contre le joueur néerlandais Botic van de Zandschulp. Une défaite en 5-7 après avoir mené 2-0. Le Vauclusien a manqué une balle de match et c'était le dernier Français engagé à l'US Open. Et Isaac Hadjar va manquer encore le prochain Grand Prix de Formule 1. Le Français est forfait ce week-end à Madrid. Toujours à cause de sa blessure au poignet gauche, le pilote était déjà absent au Grand Prix des Pays-Bas et d'Italie. Belle journée à tous.
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0: Notre mobilisation aujourd'hui, c'est pour sauver cette sécurité civile.
1: Des propos recueillis par Mylène Debac et la mobilisation des pompiers doit durer jusqu'au 20 octobre, date du vote à l'Assemblée de la première partie du projet de loi de finances. Matignon saisit la justice après des fuites sur la préparation du budget 2027, des documents internes évoquant déjà absents au Grand Prix des Pays-Bas et d'Italie. Belle journée à tous.
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0: du live avec Dire Straits en ce mardi. Et c'est la matinale de retour sur Radio FM. On démarre cette nouvelle journée avec les infos.
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0: Et on y retrouve pour ce début de journée Alex Gauthier.
3: Bonjour à tous, à la une de l'actualité, les personnels hospitaliers sont appelés à une journée hôpital mort aujourd'hui en France. Les syndicats réclament notamment un meilleur régime de protection sociale complémentaire aligné sur celui des autres agents publics. Des minutes de silence, des prises de parole, certains personnels vont porter aussi des brassards noirs dans les hôpitaux, les EHPAD et les structures médico-sociales. Les pompiers sont en grève aujourd'hui en France après les nombreux incendies de cet été. Il dénonce un manque de moyens et d'engagement de la part de l'État. Mathieu Valencia du syndicat Sud SDIS2 attend des décisions fortes pour sauver la sécurité civile en France.
4: Tout cet été, on a vu des moyens arriver des pays frontaliers et même voire de plus loin en Europe. Et en fait, on s'est rendu compte que ces gens-là sont mieux équipés que nous. Ça nous a touchés parce qu'on était des pays qui étaient pionniers en Europe sur tout ce qui était, on va dire, sécurité civile il y a 30 ans. Et aujourd'hui, en fait, on est à la ramasse. On demande en fait clairement qu'il y ait des plans ambitieux et des décisions courageuses qui soient faites au niveau des financements des SDIS. Car aujourd'hui, ils sont principalement financés par les communes et les départements, qui sont déjà quasiment à l'asphyxie. Donc l'État doit prendre une part majeure. La sécurité civile, ça appartient à tout le monde, ça appartient à la nation. Donc notre mobilisation aujourd'hui, c'est pour sauver cette sécurité civile.
3: Des propos recueillis par Mylène Debac et la mobilisation des pompiers doit durer jusqu'au 20 octobre, date du vote à l'Assemblée de la première partie du projet de loi de finances. Matignon saisit la justice après des fuites sur la préparation du budget 2027. Des documents internes évoquant de possibles prélèvements sur l'épargne salariale ont été dévoilés dans la presse. Le Premier ministre Sébastien Lecornu dénonce des informations qui ne constituent ni des annonces ni des ballons d'essai. Matignon évoque une possible violation du secret professionnel. L'espoir d'une reprise des négociations entre la Russie, l'Ukraine et les États-Unis. L'émissaire américain Steve Witkoff affirme que des progrès substantiels ont été réalisés après des visites américaines à Moscou et à Kiev. On passe au sport, au tennis. Plus de 5 heures de match et une élimination en 8e de finale. C'est la fin de l'aventure pour Arthur Géa à l'US Open. Le Français a perdu contre le joueur néerlandais Botic van de Zandschulp. Une défaite en 5-7 après avoir mené 2-0. Le Vauclusien a manqué une balle de match et c'était le dernier Français engagé à l'US Open. Et Isaac Hadjar va manquer encore le prochain Grand Prix de Formule 1. Le Français est forfait ce week-end à Madrid. Toujours à cause de sa blessure au poignet gauche, le pilote était déjà absent au Grand Prix des Pays-Bas et d'Italie. Belle journée à tous.
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0: Avec un temps qui s'annonce perturbé sur la Manche pour ce mardi, il y a d'ailleurs une vigilance jaune en cours pour risque d'inondation. Une journée donc marquée par l'arrivée de pluie en matinée localement conséquente, avec un cumul qui pourrait atteindre 50 mm localement, notamment dans le Cotentin. Des précipitations évacueront dans le courant de l'après-midi pour laisser place à un ciel de traîne. Le vent, il est fort également de sud-ouest puis nord-ouest avec des rafales qui peuvent atteindre 70 à 90 km/h sur les caps exposés. Pour les températures relevées à 7h, on a 17 degrés sur Flamanville, 16 à Cherbourg, 17 à Vauville, 16 à Carentan, 16 à Villedieu-les-Poêles et maximal entre 18 et 20 degrés cet après-midi.
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0: Et il est 7h03, top départ de la matinale d'Ag FM en ce 8 septembre. On débutera la journée sur votre horoscope. Avant ça, il y aura le rock australien de Man At Work. Et puis on démarre grandiose avec les Rolling Stones et ce Paint It Black.

0: sur son deuxième album, extrait avec ce Overkill sur AGFM. Il est 7h10 en ce mardi.
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2: Bonjour à tous, l'horoscope de ce mardi, on débute avec les béliers. C'est le moment de faire parler votre côté romantique. Les béliers, vous allez faire chavirer les cœurs.
3: Taureau,
2: vous n'êtes pas assez attentif, vous passez à côté de belles choses. Les gémeaux, vous avez envie de changer d'air et de satisfaire votre curiosité. N'hésitez plus, les gémeaux, et foncez.
3: Cancer,
2: vous mettez un peu d'ordre dans votre vie, mais également dans votre logement. C'est plus ordonné et ça vous fait un bien fou. Les lions, vous êtes fatigué, mais il va falloir prendre sur vous. La journée s'annonce très rythmée.
3: Vierge,
2: en ce mardi, c'est une belle journée pour vous, les vierges. Des échanges constructifs avec vos collègues et vos amis sont au programme.
3: Balance,
2: vous vous adaptez à toutes les situations. Les nouvelles aventures ne vous font pas peur.
3: Scorpion,
2: quelquefois, les solutions sont sous votre nez. Ne cherchez pas plus loin, tout va finir par s'arranger.
3: Les
2: sagittaires, vous pilotez votre destin d'une main de maître. C'est la route du succès qui vous tend les bras.
3: Les
2: capricornes,
3: aujourd'hui
2: aucune épreuve ne peut avoir raison
3: de
2: votre optimisme. Vous êtes
3: de
2: très bonne humeur.
3: Verseau,
2: votre joie de
3: vivre
2: rend l'atmosphère plus agréable.
3: Vous
2: apaisez les tensions.
3: Et
2: enfin, les
3: poissons.
2: Exigez
3: moins
2: des autres
3: et
2: soyez moins
3: perfectionnistes.
2: Vous connaîtrez d'heureuses
3: surprises.
2: Avec tout ça, belle journée. Bon mardi.

0: Bigger Never Dies en ce tout début de journée. Le groupe belge de Douverphonic. Et à 7h20 ce mardi, c'est aussi l'instant humour de la matinale d'AGFM. Et retrouvons aujourd'hui le duo Chevalier Les Palais.
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2: Il y a de bien à la maison de retraite, c'est qu'on a de la soupe tous les jours.
3: Dommage qu'elle soit froide.
2: Oui, mais comme ça, au moins, on se brûle pas. Qu'est-ce qu'on a après ?
3: Du hachis parmentier, c'est la fin de la semaine.
2: Demain, il y aura des épinards, ils ont tondu la pelouse.
3: On va voir la télé ?
2: Bah, t'attends pas le petit Suisse ?
3: Non, j'ai du mal à le mâcher.
2: Évidemment, tu le manges toujours avec le papier.
3: Sinon, il me glisse des doigts.
2: Qu'est-ce qu'il y a ce soir au programme ?
3: Un film noir et blanc.
2: Oh, bah comme ça, on regrettera moins de ne pas avoir la couleur. C'est quoi comme film ?
3: Le Grand Bleu.
2: Il paraît que c'est comme Cousteau, mais avec plus de sexe.
3: Il paraît.
2: Et en beaucoup plus chiant.
3: Qu'est-ce que t'as fait aujourd'hui ?
2: Ah bah, j'ai enfin terminé ma bouilloire en rotin.
3: Qu'est-ce que tu vas en faire ?
2: Ah bah, je vais me faire une surprise. Je vais me l'offrir pour la fête des pères.
3: Chut, faut pas le dire !
2: Pourquoi ?
3: C'est une surprise. Moi, je suis allé répéter avec la chorale.
2: Ah, qu'est-ce que vous chantez avec la chorale ?
3: Du Vanessa Paradis. C'est pratique pour les petites vieilles, elles ont plus beaucoup de voix.
2: J'espère que tu t'es inscrit à la prochaine excursion.
3: C'est quoi ?
2: La visite des nouveaux locaux de la sécurité sociale du 13e.
3: Ça vaut le coup, ce truc-là ?
2: Ce dimanche dernier, ils ont dit que c'était comme la pyramide du Louvre, mais en carré avec de la moquette.
3: Je préfère me réserver pour la promenade en barque au mois de janvier.
2: Il y en a toujours qui reviennent pas de la balade en barque.
3: Hein ?
2: Il y en a toujours qui reviennent pas de la balade en barque.
3: Ils devraient pas faire ça la nuit. On loupe facilement le marchepied.
2: Y a-t-il un baptême de l'air de prévu pour cet été ?
3: Oui, c'est le vol du plus vieil avion de l'aéroclub. Il a notre âge. C'est un 12 places, mais on va monter à 32. Parce que c'est nous, ils nous font un prix.
2: C'est encore l'alcoolique qui va piloter comme l'an dernier, quand il y a eu la catastrophe ?
3: Non, c'est son fils. Il est handicapé mental, mais il boit pas. Il est sérieux.
2: Il y aura des parachutes cette année ?
3: Oui, deux. Tirés au sort avant le décollage. T'as toujours mal au dos ?
2: Oh oui, j'ai encore les marques. Ça reste longtemps, les traces de ceinturon.
3: Elle frappe fort, la nouvelle. J'aime bien, moi.
2: D'un autre côté, je l'avais mérité, elle m'a surpris en train de lire une revue porno.
3: C'était quoi ?
2: Catalogue de la redoute.
3: C'est pas porno.
2: Ah ben si, j'étais à la page des culottes.
3: Tu me le prêteras ?
2: Non.
3: Si, tu me le prêteras.
2: Ah non !
3: Tu me le prêteras.
2: Ah non, je te dis !
3: La page des culottes.
2: Oh, mais qui m'a là de celui-ci ?
3: Si, tu me le prêteras.
2: Mais je te dis que non, saligo, va !
3: La page des culottes.
2: Oh, mais enfin ! Ça se prête pas, un redoute. De toute façon, maintenant, la page des culottes, elle est plus lisible.
3: C'est comme mon voisin, il avait toujours des biscuits dans sa table de nuit. Ils ont fini par le piquer.
2: Ah, ils l'ont surpris ?
3: Ouais, ils l'ont piqué.
2: Ah ben, c'est bien fait pour lui. Le biscuit, ça laisse toujours de la miette. Le règlement, c'est le règlement, ça se respecte, c'est comme les horaires.
3: Quand même, c'est tôt, 17h30, le dîner. Surtout l'été, quand il y a des tripes au sein d'eau. Qu'on doit aller manger au sous-sol pendant qu'il nettoie la terrasse.
2: On voit pas beaucoup le directeur en ce moment. Il doit être bien occupé avec ses affaires immobilières.
3: Je l'ai vu, moi, il est en photo dans le journal. Il fait du bateau avec le ministre de la Santé.
2: Ah oui, mais je l'ai vu, la photo là. Il a bonne mine, le ministre.
3: C'est normal, c'est le ministre de la Santé. Il serait ministre du Travail, il serait tout pâle.
2: Bon, allez, moi, je vais aller faire ma petite promenade digestive dans le parc.
3: Tu pourras pas aller dehors, il est 18h, c'est fermé.
2: Eh ben, j'irai prendre l'air en salle de rééducation. Ça sent l'éther comme à l'hôpital.
3: Ah, l'hôpital. Quand est-ce qu'on ira ?
2: Ah, ça, faut pas rêver. C'est pas pour demain.
3: Une belle chambre, on n'est pas plus de quatre.
2: Des draps frais changés tous les 3 mois.
3: La grasse matinée jusqu'à 6h30.
2: La température prise par une professionnelle.
3: Avec de la crème Nivea.
2: Savonné sous la douche par une infirmière sans moustache.
3: Comme Cléopâtre.
2: Un vase de nuit individuel.
3: Avec son caca bien à soi.
2: Ah, tais-toi. On est en train de se faire du mal.

0: Et c'était Simple Minds à 7h30. On prend connaissance des infos de ce 8e jour de septembre. Alex Gauthier nous a rejoint.
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2: Bonjour à tous. À la une de l'actualité, les personnels hospitaliers sont appelés à une journée hôpital mort aujourd'hui en France. Les syndicats réclament notamment un meilleur régime de protection sociale complémentaire aligné sur celui des autres agents publics. Des minutes de silence, des prises de parole. Certains personnels vont porter aussi des brassards noirs dans les hôpitaux, les EHPAD et les structures médico-social. Les pompiers sont appelés à la grève aussi aujourd'hui en France. Après les nombreux incendies de cet été, ils dénoncent un manque de moyens et d'engagement de la part de l'État. La mobilisation doit durer jusqu'au 20 octobre, date du vote à l'Assemblée de la première partie du projet de loi de finances. Matignon saisit la justice après des fuites sur la préparation du budget 2027. Des documents internes évoquant de possibles prélèvements sur l'épargne salariale ont été dévoilés dans la presse. Le Premier ministre Sébastien Lecornu dénonce des informations qui ne constituent ni des annonces ni des ballons d'essai. Matignon évoque une possible violation du secret professionnel. Et puis en sport, Isaac Hadjar va encore manquer le prochain Grand Prix de Formule 1. Le Français est forfait ce week-end à Madrid, toujours à cause de sa blessure au poignet gauche. Le Français avait déjà manqué les Grands Prix aux Pays-Bas et en Italie. Il sera une nouvelle fois remplacé chez Red Bull par Liam Lawson.
0: Et les infos du territoire à la Manche qui est placé en vigilance jaune aujourd'hui pour risque d'inondation. La vigilance sera active de 10h à 16h lors du passage d'une perturbation particulièrement pluvieuse. Ces précipitations devraient être importantes dans le Cotentin et le nord du département avec des cumuls qui peuvent atteindre localement 50 mm. Prudence donc sur les routes avec des risques de ruissellement, d'accumulation d'eau et de

0: remonte au 25 août. Deux individus avaient circulé dans le centre-ville sur des motocross non immatriculées et sans casque avant de prendre la fuite à l'arrivée des forces de l'ordre. L'une des motos avait été abandonnée après une chute et placée en fourrière. Après plusieurs jours d'enquête, la seconde moto a également été retrouvée. Les deux suspects ont été identifiés puis entendus par les gendarmes. Un feu de végétation a entraîné l'évacuation de 7 habitants dimanche après-midi à Agneau, près de Saint-Lô. L'incendie s'est déclaré au bois de la falaise et a brûlé environ 350 m² de végétation. 3 habitations menacées par les flammes ont été protégées et leurs occupants évacués par précaution. Au total, 36 sapeurs-pompiers ont été mobilisés. Et puis des coupures d'électricité sont prévues ce mardi 8 septembre dans le secteur de Beaumont-Hague. Enedis doit réaliser des travaux sur le réseau électrique. Les coupures pourront intervenir entre 9h et 14h, notamment dans la zone d'activité de la Fosse Yvon et de la rue du 1100.
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0: Et pour ce mardi dans la Manche, une perturbation aborde le département par l'ouest ce matin et nous donne des pluies soutenues. Ces précipitations vont finir par s'évacuer par l'est en après-midi, tandis que l'on retrouvera des éclaircies en toute fin de journée par l'ouest du département. Le vent, il est d'abord de sud-ouest, puis bascule nord-ouest. Après la perturbation, il est assez fort à fort, jusqu'à 70 à 90 km/h en rafale sur les caps exposés. Et les températures maximales, elles sont en baisse. On prévoit cet après-midi entre 18 et 20 degrés.
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0: Excellent début de mardi avec Madness et Louise Attaque. 7h40 sur Radio FM, merci de votre écoute et vous restez avec nous. On accueillera un Genesis dans un instant. Quant à moi, eh bien, je vous retrouve avant 8h pour notre agenda.
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0: écrite pour les JO d'hiver de Vancouver, ce One World, One Flame, c'était Bryan Adams.
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0: Et à 7h50, notre agenda est à noter cette nouvelle permanence gratuite à la Maison des services publics de la Hague avec le Conseil en évolution professionnelle. Mon CEP qui vous accueille à Beaumont, ce service qui s'adresse aux salariés du privé et aux travailleurs indépendants qui souhaitent changer de métier, évoluer dans leur entreprise, se former, préparer une reconversion ou encore créer leur activité. L'accompagnement est gratuit, confidentiel et personnalisé. Les permanences ont lieu tous les jeudis de 9h à 17h30 à la Maison des services publics de Beaumont-Hague. Amateurs de loto à vos cartons, le S.Hague vous donne rendez-vous dimanche 20 septembre à la salle polyvalente de Beaumont-Hague. Les portes ouvriront dès 12h30 avec un début des jeux à 14h au programme 21 tirages, une tombola, 6 paniers garnis, surtout 4 000 € de lot avec notamment des bons d'achat pouvant aller jusqu'à 500 €. Côté tarif, 2 € le carton, 10 € les 6 cartons buvette et petite restauration sur place. C'est ouvert à tous sans réservation. Et puis, envie de vous replonger dans les années 80, le temps d'une soirée, direction Biville, samedi prochain, 12 septembre, avec une soirée festive organisée par l'association Clara et Lucas en vadrouille dans le cadre de leur aventure 4L Trophy 2027. Rendez-vous dès 19h30 à la salle des fêtes de Biville, avec ambiance années 80 et repas complet. Comptez 19 € pour les adultes et 12 € pour les enfants de 6

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2: Pour l'information, retrouvons Alex Gauthier.
3: Bonjour à tous, à la une de l'actualité, la Tour Eiffel rouvre aujourd'hui à 9h30 après une journée de fermeture hier. Les salariés se sont mis en grève pour dénoncer la mise à l'écart de femmes lors de la visite privée d'une délégation hindoue. Elle avait demandé à limiter ses interactions avec les femmes. La délégation présente ses sincères excuses. Une enquête doit également faire la lumière sur les conditions dans lesquelles cette demande a été acceptée. Les pompiers en grève aujourd'hui en France. Après les nombreux incendies de cet été, il dénonce un manque de moyens et d'engagement de la part de l'État. La mobilisation doit durer jusqu'au 20 octobre, date du vote à l'Assemblée de la première partie du projet de loi de finances. 5 départements sont en vigilance orange aux feux de forêt et incendies aujourd'hui en France. C'est le cas du Rhône, de la Loire et de l'Ain en Auvergne-Rhône-Alpes. Plus au sud, les départements de l'Aude et du Vaucluse sont aussi concernés. La France parmi les plus mauvais élèves concernant la vaccination. Le suivi reste insuffisant chez les adolescents et les adultes. Face à ce constat, la Cour des comptes recommande de généraliser le carnet de vaccination électronique à tous les Français dans les prochains mois. Virginie Quiénon.
4: Oui, ce carnet numérique existe déjà dans la rubrique Mon espace santé sur votre compte Amélie, mais il n'est que très peu utilisé. Seuls 35% des assurés ont activé l'application et parmi eux, à peine 11% ont renseigné leur statut vaccinal. Un manque de suivi qui empêche notamment de savoir si vous êtes ou non à jour de vos rappels. La couverture est pourtant bonne chez les nourrissons, elle l'est beaucoup moins ensuite. Pour le papillomavirus, par exemple, seuls 55% des adolescents sont vaccinés en France, contre plus de 80% au Portugal, en Espagne ou en Suède. La Cour des comptes souhaite donc un carnet électronique complet pour chaque Français, au plus tard en 2028.
3: Merci Virginie pour ces précisions. Emmanuel Macron ne renonce pas à interdire les réseaux sociaux aux moins de 15 ans. Après la censure le mois dernier de la loi française par le Conseil constitutionnel, le président se tourne désormais vers l'Europe. Il demande à Ursula von der Leyen un texte européen pour instaurer une majorité numérique commune. Emmanuel Macron veut aussi présenter cet automne un nouveau texte en France. On passe au sport avec du football. C'est le retour de la plus prestigieuse des compétitions européennes. Ce soir, la Ligue des Champions, c'est la première journée. Côté français, Lille accueille le Betis Séville à 21h. Autre match à suivre, Real Madrid, Inter Milan ou encore Porto, Manchester City. Et en tennis, Arthur Géa a été éliminé à l'US Open cette nuit après plus de 5 heures de match. Il termine donc son parcours en 8e de finale face au joueur néerlandais Botic van de Zandschulp. C'était le dernier français engagé à l'US Open. Belle journée à tous.
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2: Et un temps perturbé sur la Manche pour ce mardi, avec l'arrivée de pluie en matinée localement conséquente, un cumul qui pourrait atteindre 50 mm, notamment dans le Cotentin. Des précipitations qui vont finir par évacuer dans le courant de l'après-midi pour laisser place à un ciel de traîne. Retour d'éclaircies par l'ouest en toute fin de journée. Un vent fort également de sud-ouest puis nord-ouest avec des rafales qui peuvent atteindre 70 à 90 km/h. Pour les températures relevées en ce moment, on a 16 degrés à Cherbourg, 17 à Flamanville, 16 à Vauville, 17 à Carentan, 16 à Villedieu-les-Poêles pour des maximales entre 18 et 20 degrés.
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0: votre rock et pop dans la matinale de YFM. Dans les dernières minutes, il y a eu Billy Idol et ça c'était l'excellent Karmapolis tiré d'une au moins excellent OK Computer, le troisième album de Radiohead. Il est 8h13, il fait sa rentrée cette semaine sur YFM. C'est Guillaume Barré et ses histoires de sport et de sportifs.
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2: Aujourd'hui, nous sommes le 8 septembre. En 1906, est née une grande patineuse, la Hongroise Emilia Rother. Voici son destin sportif. Elle a écrit les plus belles heures du patinage d'avant la Deuxième Guerre mondiale. Elle, c'est la Hongroise Emilia Rother. Mais à vrai dire, son destin sportif ne se fera jamais bien toute seule. Car en fait, la native de Budapest est une patineuse qui pratique les épreuves en couple. Et c'est à la fin des années 1920 qu'Emilia Rother prend part aux compétitions en compagnie de son compatriote Giulia Szabo. Mais c'est en 1929 qu'elle concourt avec un autre patineur, László Zolász. Et c'est en cette même année que Rother et Zolász signent pour leur première grande compétition ensemble aux Mondiaux qui se déroulent chez eux à Budapest. Terminant cinquième de ces championnats du monde, le couple se classe derrière un autre duo magyar en bronze, celui composé d'Olga Orgonista et de Sandor Salai. Mais Emilia et László se promettent de revenir plus fort. Et ce sera le cas deux ans plus tard, aux Mondiaux de Berlin. Au coude à coude, Rother et Zolász s'adjugent le titre planétaire devant l'autre duo hongrois, Olga et Sandor. Mais on va aussi se le dire, ils sont champions du monde car en vérité, les meilleurs de cette époque, André Joly et Pierre Brunet, le couple français, le meilleur duo par excellence, ne sont pas là. Et d'ailleurs, les patineurs tricolores ne seront pas présents en 1933, 34 et 35 quand Rother et Zolász remportent leurs trois autres titres mondiaux avec une place en argent au championnat du monde derrière Joly et Brunet, champions comme en 1932 au JO de Lac Placide. Mais avec la médaille de bronze pour Rother et Zolász, à l'image de 1936 à Garmisch-Partenkirchen, où là encore, le couple magyar prend place sur la troisième marche du podium. Deux breloques olympiques, quatre titres mondiaux, six fois champions nationaux. Malgré une immense adversité à l'époque, Emilia et son compagnon de joute László ont su marquer comme il se doit l'histoire du patinage hongrois. Allez, on se donne rendez-vous demain pour d'autres histoires d'un jour avec Mémoire Sport.

0: Bon début de journée sur Radio FM avec Iggy Pop. Il est 8h30. Voici une nouvelle pause pour l'information et c'est présenté par Alex Gauthier.
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2: Bonjour à tous. À la une de l'actualité, la Tour Eiffel rouvre aujourd'hui à 9h30 après une journée de fermeture hier. Les salariés se sont mis en grève pour dénoncer la mise à l'écart de femmes lors de la visite privée d'une délégation hindoue. Elle avait demandé à limiter ses interactions avec les femmes. La délégation présente ses sincères excuses. Une enquête doit également faire la lumière sur les conditions dans lesquelles cette demande a été acceptée. Les pompiers en grève aujourd'hui en France après les nombreux incendies de cet été. Ils dénoncent un manque de moyens et d'engagement de la part de l'État. La mobilisation doit durer jusqu'au 20 octobre, date du vote à l'Assemblée de la première partie du projet de loi de finances. 5 départements sont en vigilance orange aux feux de forêt et incendies aujourd'hui en France. C'est le cas du Rhône, de la Loire et de l'Ain en Auvergne-Rhône-Alpes. Plus au sud, les départements de l'Aude et du Vaucluse sont aussi concernés. Et on termine par du sport avec du football. C'est le retour de la plus prestigieuse des compétitions européennes ce soir. La Ligue des Champions, c'est la première journée. Côté français, Lille accueille le Betis Séville ce soir à 21h. Autre match à suivre, Real Madrid, Inter Milan ou encore Porto, Manchester City. Paris jouera demain soir et Lens, ça sera pour jeudi soir.
0: Et notre édition locale avec d'importants moyens de secours mobilisés au large des îles Saint-Marcouf pour porter assistance à 140 migrants. Leur embarcation partie de la plage d'Utah Beach a été repérée dans la nuit de samedi à dimanche. Les occupants ayant refusé d'être pris en charge par les secours français, le bateau a été escorté jusqu'aux eaux britanniques avant d'arriver dimanche soir à Portsmouth. Sur place, leur arrivée a provoqué une manifestation anti-migrants réunissant environ 200 personnes. Un homme de 76 ans décédé après une chute d'une falaise à Barneville-Carteret. Le drame s'est produit dimanche après-midi sur le chemin des douaniers. La victime a fait une chute d'environ 30 mètres. D'importants moyens de secours ont été mobilisés avec une quinzaine de pompiers, le SAMU et l'hélicoptère de la sécurité civile. Malgré leur intervention, l'homme n'a pas pu être réanimé. Son décès a été constaté sur place. Les auteurs présumés d'un rodéo urbain à 40 ans les Marais ont été retrouvés par les gendarmes. Les faits remontent au 25 août dernier. Deux individus avaient circulé.

0: partie de la plage d'Utah Beach a été repérée dans la nuit de samedi à dimanche. Les occupants ayant refusé d'être pris en charge par les secours français, le bateau a été escorté jusqu'aux eaux britanniques avant d'arriver dimanche soir à Portsmouth. Sur place, leur arrivée a provoqué une manifestation anti-migrants réunissant environ 200 personnes. Un homme de 76 ans décédé après une chute d'une falaise à Barneville-Carteret. Le drame s'est produit dimanche après-midi sur le chemin des douaniers. La victime a fait une chute d'environ 30 mètres. D'importants moyens de secours ont été mobilisés avec une quinzaine de pompiers, le SAMU et l'hélicoptère de la sécurité civile. Malgré leur intervention, l'homme n'a pas pu être réanimé. Son décès a été constaté sur place. Les auteurs présumés d'un rodéo urbain à Carentan-les-Marais ont été retrouvés par les gendarmes. Les faits remontent au 25 août dernier. Deux individus avaient circulé dans le centre-ville sur des motocross non immatriculées.
1: Qui aborde le département par l'ouest ce matin et qui nous apporte des pluies soutenues, des précipitations qui devraient tout de même finir par s'évacuer par l'est en après-midi. Tandis que l'on retrouvera des éclaircies en fin de journée par l'ouest. Le vent, il est d'abord de sud-ouest, il bascule ensuite nord-ouest. Après la perturbation, il est assez fort à fort avec des rafales jusqu'à 70 à 90 km/h sur les caps exposés. Pour les températures maximales, elle baisse aujourd'hui, on prévoit entre 18 et 20 degrés.
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0: Beatles sont sur le Ringo Starr et c'est Love Me Do. 8h40 sur IDFM. Nous sommes aujourd'hui le 8 septembre. Quelques années chez les célébrités. Jeff Panaclock, 40 ans aujourd'hui. La chanteuse Pink, 47 ans. Jean-Michel Apathy, 68 ans. Ou encore Jean-Michel Larquet, 79 ans. Et puis aujourd'hui, on met à l'honneur le groupe New Wave, The Cars. Benjamin Orr, qui est né le 8 septembre 1947, mort le 3 octobre 2000 à l'âge de 54 ans. Il fut le bassiste et second chanteur du groupe de Boston. Il chantera certains des plus grands succès du groupe, comme ce « Just What I Needed ». C'est d'ailleurs ce qu'on trouvera juste après la pub.
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2: Et c'est avec Alex Gauthier.
3: Bonjour à tous, à la une de l'actualité, un cambriolage au musée Auguste Renoir de Cagnes-sur-Mer dans les Alpes-Maritimes. Au moins 4 tableaux ont été volés tôt. Ce matin, 2 individus apparaîtraient sur les images de vidéosurveillance en train de découper des tableaux. Le montant du préjudice n'a pas encore été estimé. La police judiciaire est saisie de l'affaire. Plus de 6 semaines de mobilisation commencent aujourd'hui chez les pompiers professionnels en France. Les syndicats veulent mettre la pression avant l'examen du budget 2027 et demande notamment un financement durable des services d'incendie et de secours, ainsi que davantage de recrutement. La grève ne devrait pas perturber les interventions. Retour à la normale à la Tour Eiffel, fermée hier et rouverte ce matin à 9h30. Les salariés se sont mis en grève. Ils dénonçaient la mise à l'écart de femmes pendant la visite privée d'une délégation hindoue qui avait demandé à limiter ses interactions avec elle. La délégation présente aujourd'hui ses sincères excuses. Une enquête doit être menée. Fin de la vigilance orange canicule dans le sud-est de la France. L'Hérault, l'Ardèche, la Drôme, le Gard et le Vaucluse repassent en jaune aujourd'hui. La chaleur reste quand même importante avec 33 à 37 degrés prévus par endroits, notamment en Auvergne-Rhône-Alpes. Les vendanges 2026 s'annoncent comme les plus faibles en France depuis 1957. La production devrait tomber sous les 34 millions d'hectolitres. En cause, la sécheresse, les canicules et le recul des surfaces cultivées. Mais le sud de la France s'en sort un peu mieux, Virginie Quiénon.
4: Oui, la production est en baisse de 6% en moyenne par rapport à 2025, qui était déjà une mauvaise année. Mais toutes les régions ne sont pas touchées de la même manière. En Champagne, la récolte devrait être quasiment divisée par deux. La Bourgogne et le Beaujolais enregistrent une baisse de 33% sous l'effet de la grêle, de la sécheresse et des fortes chaleurs. Dans le sud-est, la sécheresse a réduit la taille des grains de raisin et la grêle a provoqué des dégâts dans le Vaucluse, l'Ardèche et la Drôme. Et la production devrait tout de même rester proche de celle de l'an dernier. En revanche, quelques régions s'en sortent un peu mieux. Le Bordelais prévoit une hausse de 10% sur un an et dans le Languedoc-Roussillon, la récolte devrait même progresser de 5% grâce à de meilleurs rendements.
3: Merci Virginie pour ces précisions. On passe au sport, au football. C'est le retour de la plus prestigieuse des compétitions européennes ce soir, la Ligue des Champions. C'est la première journée. Côté français, Lille accueille le Betis Séville à 21h. Autre match à suivre, Real Madrid-Inter Milan ou encore

0: au Manchester City. Paris jouera demain soir et Lens jeudi. Voilà pour l'essentiel de l'actualité en ce mardi matin. Passez une belle journée.
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3: Et le temps est très perturbé sur la Manche pour ce mardi. Il y a d'ailleurs une vigilance jaune pour inondation avec donc l'arrivée de pluie ce matin localement conséquente. Un tumulte qui pourrait atteindre 50 mm, notamment dans le Cotentin. Des précipitations qui vont finir par évacuer dans le courant de l'après-midi pour laisser place à un ciel de traîne. Le vent, il sera fort également au sud-ouest puis nord-ouest avec des rafales pouvant atteindre 70 à 90 km/h sur les caps. Température relevée en ce moment de 17 degrés à Flamanville, 16 à Cherbourg et Vauville, 17 à 40 ans et Villedieu-les-Poêles et maximale entre 18 et 20 degrés.

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1: Et les infos du territoire à la Manche qui est placé en vigilance jaune aujourd'hui pour risque d'inondation. La vigilance sera active de 10h à 16h lors du passage d'une perturbation particulièrement pluvieuse. Ces précipitations devraient être importantes dans le Cotentin et le nord du département avec des cumuls qui peuvent atteindre localement 50 mm. Prudence donc sur les routes avec des risques de ruissellement, d'accumulation d'eau et de débordement localisés. Un homme de 76 ans décédé après une chute d'une falaise à Barneville-Carteret. Le drame s'est produit dimanche après-midi sur le chemin des douaniers. La victime a fait une chute d'environ 30 mètres. D'importants moyens de secours ont été mobilisés avec une quinzaine de pompiers, le SAMU et l'hélicoptère de la sécurité civile. Malgré leur intervention, l'homme n'a pas pu être réanimé et son décès a été constaté sur place. Les auteurs présumés d'un rodéo urbain à 40 ans les Marais ont été retrouvés par les gendarmes. Les faits remontent au 25 août. Deux individus avaient circulé dans le centre-ville sur des motocross non immatriculées et sans casque avant de prendre la fuite à l'arrivée des forces de l'ordre. L'une des motos avait été abandonnée après une chute et placée en fourrière. Après plusieurs jours d'enquête, la seconde moto a également été retrouvée. Les deux suspects ont été identifiés puis entendus par les gendarmes. Un feu de végétation a entraîné l'évacuation de 7 habitants dimanche après-midi à Agneau, près de Saint-Lô. L'incendie s'est déclaré au bois de la falaise et a brûlé environ 350 m2 de végétation. Trois habitations menacées par les flammes ont été protégées et leurs occupants évacués par précaution. Au total, 36 sapeurs-pompiers ont été mobilisés. Et puis des coupures d'électricité sont prévues ce mardi 8 septembre dans le secteur de Beaumoigues. Enedis doit réaliser des travaux sur le réseau électrique. Les coupures pourront intervenir entre 9h et 14h, notamment dans la zone d'activité de la Fosse Yvon et de la rue du 1100.
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2: Bonjour à tous, à la une de l'actualité, un cambriolage au musée Auguste Renoir de Cagnes-sur-Mer dans les Alpes-Maritimes. Au moins 4 tableaux ont été volés tôt ce matin. 2 individus apparaîtraient sur les images de vidéosurveillance en train de découper des tableaux. Le montant du préjudice n'a pas encore été estimé, la police judiciaire est saisie de l'affaire. Plus de 6 semaines de mobilisation commencent aujourd'hui chez les pompiers professionnels en France. Les syndicats veulent mettre la pression avant l'examen du budget 2027 et demande notamment un financement durable des services d'incendie et de secours ainsi que davantage de recrutement. La grève ne devrait pas perturber les interventions. Retour à la normale à la Tour Eiffel, fermée hier et rouverte ce matin à 9h30. Les salariés se sont mis en grève. Ils dénonçaient la mise à l'écart de femmes pendant la visite privée d'une délégation hindoue qui avait demandé à limiter ses interactions avec elle. La délégation présente aujourd'hui ses sincères excuses. Une enquête doit être menée. Fin de la vigilance orange canicule dans le sud-est de la France. L'Hérault, l'Ardèche, la Drôme, le Gard et le Vaucluse repassent en jaune aujourd'hui. La chaleur reste quand même importante avec 33 à 37 degrés prévus par endroit, notamment en Auvergne-Rhône-Alpes. Les vendanges 2026 s'annoncent comme les plus faibles en France depuis 1957. La production devrait tomber sous les 34 millions d'hectolitres. En cause, la sécheresse, les canicules et le recul des surfaces cultivées. Mais le sud de la France s'en sort un peu mieux, Virginie Quiénon.
3: Oui, la production est en baisse de 6% en moyenne par rapport à 2025, qui était déjà une mauvaise année. Mais toutes les régions ne sont pas touchées de la même manière. En Champagne, la récolte devrait être quasiment divisée par deux. La Bourgogne et le Beaujolais enregistre une baisse de 33% sous l'effet de la grêle, de la sécheresse et des fortes chaleurs. Dans le sud-est, la sécheresse a réduit la taille des grains de raisin et la grêle a provoqué des dégâts dans le Vaucluse, l'Ardèche et la Drôme. Et la production devrait tout de même rester proche de celle de l'an dernier. En revanche, quelques régions s'en sortent un peu mieux. Le Bordelais prévoit une hausse de 10% sur un an et dans le Languedoc-Roussillon, la récolte devrait même progresser de 5% grâce à de meilleurs rendements.
2: Merci Virginie pour ces précisions. On passe au sport, au football. C'est le retour de la plus prestigieuse des compétitions européennes ce soir, la Ligue des Champions, c'est la première journée. Côté français, Lille accueille le Betis Séville à 21h. Autre match à suivre, Real Madrid-Inter Milan ou encore Porto-Manchester City. À Paris jouera demain soir et Lens jeudi. Voilà pour l'essentiel de l'actualité en ce mardi matin. Passez une belle journée.
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6: Et pour ce mardi dans la Manche, une perturbation aborde le département par l'ouest ce matin et donne des pluies soutenues, des précipitations qui devraient finir par s'évacuer par l'est en après-midi. Et tandis que l'on retrouvera des éclaircies en fin de journée par l'ouest. Le vent, il est d'abord de sud-ouest, il bascule ensuite au nord-ouest après la perturbation. Il est fort avec des rafales pouvant atteindre jusqu'à 70 à 80 km/h sur les caps. Les températures maximales sont en baisse, on prévoit 18...

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1: Et notre édition locale avec d'importants moyens de secours mobilisés au large des îles Saint-Marcouf pour porter assistance à 140 migrants. Leur embarcation partie de la plage d'Utah Beach a été repérée dans la nuit de samedi à dimanche. Les occupants ayant refusé d'être pris en charge par les secours français, le bateau a été escorté jusqu'aux eaux britanniques avant d'arriver dimanche soir à Portsmouth. Sur place, leur arrivée a provoqué une manifestation anti-migrants réunissant environ 200 personnes. Un homme de 76 ans décédé après une chute d'une falaise à Barneville-Carteret. Le drame s'est produit dimanche après-midi sur le chemin des douaniers. La victime a fait une chute d'environ 30 mètres. D'importants moyens de secours ont été mobilisés avec une quinzaine de pompiers, le SAMU et l'hélicoptère de la sécurité civile. Malgré leur intervention, l'homme n'a pas pu être réanimé. Son décès a été constaté sur place. Les auteurs présumés d'un rodéo urbain à 40 ans les Marais ont été retrouvés par les gendarmes. Les faits remontent au 25 août dernier. Deux individus avaient circulé dans le centre-ville sur des motocross non immatriculées et sans casque avant de prendre la fuite à l'arrivée des forces de l'ordre. L'une des motos avait été abandonnée après une chute et placée en fourrière. Après plusieurs jours d'enquête, la seconde moto a également été retrouvée. Les deux suspects ont été identifiés puis entendus par les gendarmes. Des coupures d'électricité sont prévues ce mardi 8 septembre dans le secteur de Beaumoigues. Enedis doit réaliser des travaux sur le réseau électrique. Les coupures pourront intervenir entre 9h et 14h, notamment dans la zone d'activité de la Fosse Yvon et de la rue du 1100. Et puis des travaux de maintenance vont entraîner la fermeture temporaire de 3 tunnels de Cherbourg demain, mercredi 9 septembre. Le tunnel de l'avenue Millet, dans le secteur du pont de Carreau, sera fermé de 9h à midi. Celui de l'Abbaye, près du stade Maurice Poster, sera inaccessible de 14h30 à 15h30. Enfin, le tunnel des Maçons fermera de 15h30 à 16h30. À noter que d'autres fermetures sont déjà programmées le 21 octobre ainsi que les 25 et 26 novembre.
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3: Bonjour à tous. À la une de l'actualité, le niveau des élèves français n'a jamais été aussi bas selon une enquête PISA publiée ce matin, que ce soit en maths, en sciences et en compréhension de l'écrit. Sur les 91 pays ou zones évaluées, la France se place 27e. Le manque de moyens et notamment d'enseignants pèse sur les résultats. La Chine, Singapour et Macao forment le podium du classement. Le trafic Eurostar perturbé ce matin au départ de la gare du Nord à Paris. Un accident de personne a eu lieu sur le réseau entre Paris et Arras. Plusieurs trains affichent des retards pouvant atteindre 3 heures et certaines liaisons sont supprimées. La circulation vers la Côte d'Opale et Marseille est aussi perturbée. 9 millions d'euros de préjudice après le cambriolage du musée Renoir de Cagnes-sur-Mer dans les Alpes-Maritimes ce matin. 4 tableaux ont été dérobés par 2 individus. L'un d'eux a été abandonné pendant leur fuite. Les suspects sont toujours recherchés et la police judiciaire a été saisie. Le musée reste fermé jusqu'à nouvel ordre. Les pompiers sont en grève aujourd'hui en France après les nombreux incendies de cet été. Ils dénoncent un manque de moyens et d'engagement de la part de l'État. Mathieu Valencia du syndicat Sud SDIS2 attend des décisions fortes pour sauver la sécurité civile en France.
4: Tout cet été, on a vu des moyens arriver des pays frontaliers et même voire de plus loin en Europe. Et en fait, on s'est rendu compte que ces gens-là sont mieux équipés que nous. Ça nous a touchés parce qu'on était des pays qui étaient pionniers en Europe sur tout ce qui était, on va dire, sécurité civile il y a 30 ans. Et aujourd'hui, en fait, on est à la ramasse. On demande en fait clairement qu'il y ait des plans ambitieux et des décisions courageuses qui soient faites au niveau des financements des SDIS. Car aujourd'hui, ils sont principalement financés par les communes et les départements, qui sont déjà quasiment à l'asphyxie. Donc l'État doit prendre une part majeure. La sécurité civile, ça appartient à tout le monde, ça appartient à la nation. Donc notre mobilisation aujourd'hui, c'est pour sauver cette sécurité civile.
3: Des propos recueillis par Miline Debac. Après 3 jours de trêve, la Russie a repris ses attaques aériennes sur Kiev la nuit dernière. Au moins 2 personnes ont été tuées et 10 autres blessées, selon un bilan provisoire. Cette reprise intervient après la visite d'émissaires américains à Moscou et Kiev. Washington évoquait hier des progrès substantiels vers de nouveaux pourparlers entre la Russie, l'Ukraine et les États-Unis. On termine par du sport et du football, c'est le retour de la Ligue des Champions ce soir. Pour la première journée, Lille accueille le club espagnol du Betis Séville, coup d'envoi à 21h. Et le Real Madrid de Kylian Mbappé joue contre l'Inter Milan. Le Paris Saint-Germain, lui, jouera demain soir, lance jeudi. Belle journée à tous.
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2: Un vrai temps d'automne sur la Manche pour ce mardi avec cette perturbation qui traverse le département par l'ouest ce matin. Il donne des pluies soutenues, des précipitations qui devraient finir par évacuer cet après-midi par l'est, tandis que l'on retrouvera des éclaircies en fin de journée par l'ouest. Le vent, lui, d'abord de sud-ouest, il bascule ensuite au nord-ouest après la perturbation et il est assez fort à fort. On pourrait avoir des rafales jusqu'à 70 à 80 km/h sur les caps. Les températures maximales sont en baisse. On prévoit 18 degrés sur la Hague et les Pieux, 19 pour Valognes et Avranches, 20 degrés sur Cherbourg et sur Saint-Loup. Demain, mercredi, amélioration avec un ciel alternant nuages et belles éclaircies, notamment à l'après-midi, avec des minimales entre 12 et 15 degrés, toujours autour de 18 à 20 degrés pour les maximales.
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2: Et je vous retrouve pour cette fin de matinée de mardi sur AgFM. On passe les 2 prochaines heures ensemble et pour les prochaines minutes, on prend rendez-vous avec la suite de notre série historique consacrée à la Révolution française. Mais avant, on laisse passer quelques classiques rock, à commencer par ce live signé Police.

0: Il est sur IFM avec ce White Shadows de Coldplay. À bientôt 11h15 et on replonge en ce mardi dans notre voyage musical et historique avec un nouvel épisode d'une série consacrée à la Révolution française.
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2: Entrez, messieurs, approchez. Voyons notre affaire.
3: Majesté.
2: Docteur Guillotin, je présume ?
3: Joseph Ignace Guillotin, docteur en médecine à l'hospice de Bicêtre.
2: Et vous, monsieur ?
4: Charles-Henri Sanson.
2: Et vous êtes ?
4: L'exécuteur des hautes œuvres.
2: L'exécuteur des hautes œuvres ?
3: Le bourreau, majesté.
2: Ah oui, la nouvelle appellation. Mais oui, bien sûr, Sanson. Le bourreau, où avais-je la tête ?
3: Majesté. Nous venons vous soumettre un projet d'humanisation de l'exécution des condamnés à mort.
2: Fort bien, fort bien.
3: Voici le schéma. Là, la charpente. Là, les chevrons, les écrous. La lame, bien sûr. Puis, le mouton, au-dessus, qui en garantit le poids.
2: Le mouton ?
3: La lame et le mouton tomberont de 3 mètres de haut pour arriver avec un poids, pensons-nous, de 5 quintaux sur le tendre cou humain.
2: 5 quintaux ? Très bien, très bien.
3: Monsieur Sanson, que j'ai évidemment consulté, donne un avis très favorable.
4: C'est pratique. Ça va plus vite. Ça permet de gagner du temps.
2: Mais tant mieux.
3: J'ai apporté un modèle réduit. Voyez, Majesté, à cet endroit-ci, la lame tombe et coupe d'un seul coup le cou du condamné qui, ainsi, n'a vraiment pas le temps de souffrir.
2: Je vois, je vois. D'un seul coup ?
3: D'un seul coup, Majesté.
2: Je serais curieux de voir cela.
3: J'ai apporté une carotte.
2: Fort bien. Et il semble que la carotte ne soit qu'à moitié sectionnée.
3: Je relève la lame.
2: Faites, faites.
3: Voilà, Majesté.
2: Oui, mais d'un seul coup, quand même. Me permettriez-vous de suggérer un avis, monsieur Guillotin ?
3: Majesté, je vous écoute.
2: Et voyez-vous, je m'intéresse depuis quelque temps déjà à la serrurerie, ainsi qu'à divers mécanismes de l'artisanat. Et donc je me permettrai, enfin, il me semble que votre lame, sur le schéma, là, pourquoi est-elle courbée ?
3: Nous pensons que c'est la meilleure forme.
2: Oh, que non. Et il me faudra un crayon. Rosalie ?
5: Voilà, Majesté.
2: Merci, Rosalie. Voyez-vous, si au lieu d'une lame courbe, vous mettez la lame oblique, comme cela. La lame, en tombant, durant une petite seconde, frottera le cou comme une scie et ainsi tranchera chair et vertèbres, ce qui, me semble-t-il, permettra alors une parfaite décapitation. Qu'en pensez-vous, monsieur Sanson ?
4: C'est vrai qu'il y a des coups plus durs à trancher. Et des costauds, quoi. Par exemple, pour un coup comme celui de votre majesté, par exemple, un peu gras sur le contour, mais non moins musculeux, sanguin, bien entier, collier plutôt large...
3: L'exemple n'est peut-être pas du meilleur choix.
2: Oui, c'est vrai que c'est un peu gênant.
4: C'était juste parce que je l'ai sous les yeux, quoi.
3: Nous essayons, majesté. J'avoue que nous n'y avions pas songé.
2: Je puis me tromper. Je ne voudrais pas vous imposer des heures de travail inutiles.
3: Nullement, nullement. Votre rectification semble parfaite, Majesté.
2: Tenez-moi au courant.
3: Vous serez directement informé.

0: Comme j'ai déjà dit, Olympe allait souvent à la salle des manèges écouter parler les députés, car elle avait tout son temps pour elle. Pour avoir de l'argent, elle demandait à son homme. Moi, pour avoir de l'argent, je travaillais. Les après-midi, entre 15h et 18h, j'avais ma pause. Le plus souvent, je gagnais ma chambrette et m'effondrais sur mon grabat. Quelquefois, j'avais assez de force pour rejoindre Olympe.
1: Paris, 1790, Assemblée nationale. L'Assemblée nationale décrète la création de 83 départements français.
2: Va falloir les apprendre par cœur.
1: Elle décrète la décapitation comme seul mode d'exécution des peines capitales.
2: Il paraît que comme ça, le condamné souffre moins.
3: C'est un condamné qui te l'a dit.
2: T'as raison, Rosalie, on n'en sait rien.
1: Les grades militaires ne sont plus réservés aux nobles.
2: Mon fils va pouvoir devenir officier.
3: Et qui sait, un jour général, riche, au pouvoir.
2: Un militaire au pouvoir, surtout pas.
1: Le servage et les droits féodaux sont abolis.
2: Vive les paysans!
3: C'est maman qui va être contente.
1: Suppression du droit d'aînesse.
2: Et le droit au divorce, c'est pour quand?
3: T'es mariée?
2: Je l'ai été. Je ne veux surtout pas repiquer.
1: Uniformité des poids et mesures.
2: Ça, c'est une initiative.
3: Ça se trouve, ça va s'étendre au monde entier.
1: 48 sections remplaceront les 60 districts de la ville de Paris.
3: Ça fait beaucoup quand même, tu trouves? Il en faudrait une vingtaine, pas plus.
1: L'Assemblée nationale répudie le droit de conquête.
2: Bravo, bravo!
3: Ça veut dire quoi?
2: La France n'attaquera plus jamais un pays ennemi.
3: Plus jamais?
2: Le pays se défendra, mais ne sera jamais l'agresseur.
3: C'est ça. Et moi, je suis la reine d'Autriche.
2: Mais enfin, Rosalie, c'est un décret fantastique!
3: C'est du rêve.
1: L'Assemblée reconnaît aux auteurs dramatiques le droit exclusif d'exploiter leurs œuvres et le gain de droits durant toute leur vie après chaque représentation de ces œuvres.
2: Les droits d'auteur, ça c'est une bonne idée.
3: Faudra quand même un jour que j'apprenne à écrire.
1: À la manufacture des gobelins, le travail à la journée et à la tâche sera substitué à un salaire fixe hebdomadaire.
2: Ça c'est bien.
3: Faut que j'en parle à Monsieur Jacotin.
2: C'est qui?
3: Mon chef. Il me donne 20 sols la journée.
2: 20 sols?
3: Toi, il te donne combien, ton ami, à la journée?
2: Allez, viens, Rosalie, je t'offre un verre.

0: Au printemps 1791, les Tuileries commençaient à en avoir assez.
1: Paris, mars 1791.
2: Le service est sans cesse dérangé par les soldats de Lafayette qui viennent chiper de la nourriture aux cuisines.
3: D'accord.
2: Et puis, être au service d'un roi et d'une reine qui ne sont plus tout à fait roi et reine, c'est bizarre.
3: Je te crois.
2: Et ici à Paris, il règne un climat de suspicion permanente.
3: D'ici à ce que les fêlés de la Révolution pensent qu'on est royaliste et qui décident de mettre nos têtes au bout de leur pic pour nous faire visiter Paris.
2: Eh oh, je te remercie.
0: On marchait le long de la Seine. Et voilà qu'elle croise un oncle à elle, venu de province pour quelques jours.
4: Dites donc, la nièce, je tiens un estaminet, chez moi, en Argonne. Les clients se bousculent, je suis débordée. Ma fille m'a aimée, voilà qu'elle me quitte et s'installe à Paris avec son homme. Ça te tenterait ?
3: Bah, faut voir.
4: Et toi, la mignonne ?
2: Rosalie.
4: Ça te dirait aussi ? Tu sais, il y a assez de travail pour deux.
0: C'est comme ça qu'en avril 1791, le jour même où on a annoncé la mort de Mirabeau, j'ai suivi Destinée dans l'Est, entre la Champagne et la Lorraine, région d'Argonne qui disent, un village perdu dans la campagne, Varennes.
5: Des impôts qui laissent respirer dans une république.

0: révolution est un rêve.
1: Vous venez d'entendre La Révolution française racontée par Rosalie. Dans le rôle de Louis XVI, Pascal Daubias. 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

0: cette HM pour ce Talk Talk à 11h30 sur Radio FM et il est temps de nous intéresser à l'info d'Alex Gauthier.
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2: Bonjour à tous, à la une de l'actualité, le niveau des élèves français n'a jamais été aussi bas selon une enquête PISA publiée ce matin, que ce soit en maths, en sciences et en compréhension de l'écrit. Sur les 91 pays ou zones évaluées, la France se place 27e. Le manque de moyens et notamment d'enseignants pèse sur les résultats. La Chine, Singapour et Macao forment le podium du classement. Le trafic Eurostar perturbé ce matin au départ de la gare du Nord à Paris. Un accident de personnes a eu lieu sur le réseau entre Paris et Arras. Plusieurs trains affichent des retards pouvant atteindre 3 heures et certaines liaisons sont supprimées. La circulation vers la Côte d'Opale et Marseille est aussi perturbée. 9 millions d'euros de préjudice après le cambriolage du musée Renoir de Cagnes-sur-Mer dans les Alpes-Maritimes ce matin. 4 tableaux ont été dérobés par 2 individus. L'un d'eux a été abandonné pendant leur fuite. Les suspects sont toujours recherchés et la police judiciaire a été saisie. Le musée reste fermé jusqu'à nouvel ordre. On termine par du sport et du football. C'est le retour de la Ligue des Champions ce soir pour la première journée. Lille accueille le club espagnol du Betis Séville. Coup d'envoi à 21h. Le Real Madrid de Kylian Mbappé joue contre l'Inter Milan. De son côté, le PSG commencera sa compétition demain soir. Lens jeudi.
0: Dans l'actualité locale, un homme de 76 ans décédé après une chute d'une falaise à Barneville-Carteret. Le drame s'est produit dimanche après-midi sur le chemin des douaniers. La victime a fait une chute d'environ 30 mètres. D'importants moyens de secours ont été mobilisés avec une quinzaine de pompiers, le SAMU et l'hélicoptère de la sécurité civile. Malgré leur intervention, l'homme n'a pas pu être réanimé. Son décès a été constaté sur place. Un bénévole blessé lors de la course cycliste des 3 jours de Cherbourg. 2 automobilistes auraient tenté de forcer le passage durant l'épreuve organisée le week-end dernier. Dans le premier cas, un signaleur aurait été insulté et menacé. Et dans le second, un automobiliste aurait heurté un bénévole au genou avant d'endommager sa voiture et de repartir. L'organisateur des 3 jours de Cherbourg a déposé plainte hier à la gendarmerie de Beaumont-Hague. Un feu de végétation a entraîné l'évacuation de 7 habitants dimanche après-midi à Agneau, près de Saint-Lô. L'incendie s'est déclaré au bois de la falaise et a brûlé environ 350 m² de végétation. 3 habitations menacées par les flammes ont été protégées et leurs occupants évacués par précaution. Des coupures d'électricité sont prévues ce mardi 8 septembre dans le secteur de Beaumont-Hague. Enedis doit réaliser des travaux sur le réseau électrique. Les coupures pourront intervenir entre 9h et 14h. Notamment dans la zone d'activité de la fosse Yvon et de la rue du 1100. Et puis des travaux vont démarrer près du lycée Millet à Cherbourg. Ils débuteront le 14 septembre. Le chantier prévoit notamment le réaménagement de la rue de Bougainville, la sécurisation des cheminements piétons vers le lycée Millet ainsi que la rénovation du city-stade et de l'aire de jeu. À partir du 21 septembre et jusqu'à la fin décembre, une partie de la rue de Bougainville sera fermée à la circulation et des déviations seront mises en place.
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0: toujours le plein de classiques sur Radio FM. On vient de vous passer les Clash et U2. Et puis ça s'est passé un 8 septembre dans l'histoire du rock. En 1968, la télévision britannique diffusait l'une des images les plus célèbres des Beatles. Le groupe entouré par son public pour reprendre en chœur le célèbre final de Hey Jude. La séquence avait été tournée 4 jours plus tôt, mais ce soir-là, des millions de téléspectateurs découvraient cette communion devenue mythique. L'occasion de vous caler ce live de Paul McCartney de Hey Jude, ça arrive juste après ça.
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2: Et l'information avec Virginie Quénon.
3: Bonjour à tous, à la une de l'actualité. Nouveau bilan après le cambriolage du musée Renoir à Cagnes-sur-Mer. Deux des tableaux dérobés ont été retrouvés. Ils ont été abandonnés par les voleurs pendant leur fuite. L'un des tableaux retrouvés est le portrait de Madame Steven Pichon. Le préjudice est estimé à 9 millions d'euros. Les voleurs, eux, sont toujours en fuite. Les résultats des élèves français au classement PISA sont préoccupants. Ce sont les mots du ministre de l'Éducation, Édouard Geffray. Par rapport à 2022, la France perd 18 points en compréhension de l'écrit et 16 points en mathématiques. Le ministre veut faire du collège le grand chantier du prochain quinquennat. Après l'affaire Le Squarneck, l'Assemblée nationale veut renforcer les contrôles dans le secteur de la santé. Une mission parlementaire formule 27 recommandations, notamment pour conditionner l'emploi des soignants à l'absence de condamnation. Elle propose aussi de faciliter leur suspension en cas de mise en cause pour les crimes ou les délits sexuels. On en sait un peu plus sur le piratage massif des systèmes informatiques du fisc. Selon une note de l'État, les hackers ont utilisé des identifiants volés pour accéder aux outils de la DGFiP. Les données de près de 350 000 particuliers et 250 000 professionnels ont été dérobées. Les sénateurs pointent des fragilités dans la cybersécurité de l'administration. Les vendanges 2026 s'annoncent comme les plus faibles en France depuis 1957. La production devrait tomber sous les 34 millions d'hectolitres. En cause, la sécheresse, les canicules et le recul des surfaces cultivées. Mais le sud de la France en sort un peu mieux, Alex Gauthier.
4: Oui, la production est en baisse de 6% en moyenne par rapport à 2025, qui était déjà une mauvaise année, mais toutes les régions ne sont pas touchées de la même manière. En Champagne, la récolte devrait quasiment être divisée par deux. La Bourgogne et le Beaujolais enregistrent une baisse de 33% sous l'effet de la grêle, de la sécheresse et des fortes chaleurs. Dans le sud-est, la sécheresse a réduit la taille des grains de raisin et la grêle a provoqué des dégâts dans le Vaucluse, l'Ardèche et la Drôme. Et la production devrait tout de même rester proche de celle de l'an dernier. En revanche, quelques régions s'en sortent mieux. Le Bordelais prévoit une hausse de 10% sur un an et en Languedoc-Roussillon, la récolte devrait progresser de 5% grâce à de meilleurs rendements.
3: Merci Alex. Et puis en foot, c'est le retour de la plus prestigieuse des compétitions européennes ce soir, la Ligue des Champions. C'est la première journée. Côté français, Lille accueille Betis Séville à 21h. Et concernant les autres matchs à suivre, Real Madrid, Inter Milan ou encore Porto Manchester City, Paris jouera demain soir et Lens jeudi. Voilà, c'est la fin de ce flash. Excellent après-midi à tous.
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2: Et pour ce mardi, dans la Manche, il y a toujours cette perturbation sur le département qui donne des pluies localement soutenues, des précipitations qui devraient quand même finir par évacuer par l'est en après-midi. On retrouvera même des éclaircies en fin de journée par l'ouest du département. Le vent, il peut être assez fort à fort, jusqu'à 70-80 km/h en rafale sur les caps exposés. Il s'établit au nord-ouest cet après-midi. Les températures maximales sont en baisse. On prévoit 18 degrés sur la Hague et les Pieux, 19 pour Valognes et Avranches, 20 degrés sur Cherbourg et sur Saint-Loup. Demain, ce sera mieux. Demain, mercredi, avec un ciel qui alternera nuages et belles éclaircies. Plus belles les éclaircies l'après-midi et avec des minimales entre 12 et 15 degrés. Toujours autour de 18 à 20 degrés pour les maximales.
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0: 11 minutes de live sur IDFM avec les Deep Purple et leur incontournable Smoke on the Water. Très bon mardi sur IDFM et on repart dans un instant sur du Chaka Ponk. Juste le temps de nous intéresser à quelques événements organisés sur le territoire.
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0: Et avis aux amateurs de rock avec le Blika Festival de retour à La Hague. Rendez-vous le samedi 17 octobre à partir de 20h à l'espace culturel de La Hague Michel Canneville pour une soirée qui va naviguer entre plusieurs univers rock. À l'affiche de cette édition 2026, Nelly Olson, Katsina, 70 Degrees et Where is Kebab. Les portes ouvriront dès 19h et avec buvette et restauration sur place. Côté tarif, 7€ en pré-vente, 10€ sur place. Toutes les infos à retrouver sur les réseaux sociaux du Blika Festival, BLIKA Festival. L'association Cinéma qui vous donne rendez-vous le mercredi 30 septembre au pôle culturel Michel Canneville avec deux nouvelles projections. À 17h, la comédie tombée du ciel avec notamment Josiane Balasco, Fred Testo et Antoine Duléry. Puis à 20h30, changement d'ambiance avec la bataille de Gaulle pour une plongée dans l'histoire. Les tarifs 5,90€ et 4,90€ en réduit. Et puis le Pointe-à-Gandbal qui organise son vide-grenier le dimanche 18 octobre à la salle polyvalente de Beaumont. Les chineurs pourront venir dénicher de bonnes affaires de 8h à 17h avec restauration et buvette sur place tout au long de la journée. Et puis pour les exposants, comptez 5€ la table avec deux chaises. Pour les réservations, le contact est à retrouver sur les réseaux sociaux du Pointe-à-Gandbal.

0: Étienne Dao à midi et demi sur Radio FM et retour sur les infos de ce 8 septembre et c'est avec Virginie Quénon.
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2: Bonjour à tous, l'essentiel de l'actualité. Nouveau bilan après le cambriolage du musée Renoir à Cagnes-sur-Mer. Deux des tableaux dérobés ont été retrouvés. Ils ont été abandonnés par les voleurs pendant leur fuite. Le préjudice est estimé à 9 millions d'euros. Les voleurs, eux, sont toujours en fuite. Les résultats des élèves français au classement PISA sont préoccupants. Ce sont les mots du ministre de l'Éducation, Édouard Geffray. Par rapport à 2022, la France perd 18 points en compréhension de l'écrit et 16 points en mathématiques. Le ministre veut faire du collège le grand chantier du prochain quinquennat. Après l'affaire Le Squarneck, l'Assemblée nationale veut renforcer les contrôles dans le secteur de la santé. Une mission parlementaire formule 27 recommandations, notamment pour conditionner l'emploi des soignants à l'absence de condamnation. Elle propose aussi de faciliter leur suspension en cas de mise en cause pour les crimes ou les délits sexuels. On en sait un peu plus sur le piratage massif des systèmes informatiques du fisc. Selon une note de l'État, les hackers ont utilisé des identifiants volés pour accéder aux outils de la DGFiP. Les sénateurs pointent des fragilités dans la cybersécurité de l'administration. Et puis en foot, c'est le retour de la Ligue des Champions ce soir. Lille accueille le Betis Séville à 21h.
0: Dans l'actualité locale, un homme de 76 ans décédé après une chute d'une falaise à Barneville-Carteret. Le drame s'est produit dimanche après-midi sur le chemin des douaniers. La victime a fait une chute d'environ 30 mètres. D'importants moyens de secours ont été mobilisés avec une quinzaine de pompiers, le SAMU et l'hélicoptère de la sécurité civile. Malgré leur intervention, l'homme n'a pas pu être réanimé. Son décès a été constaté sur place. Un bénévole blessé lors de la course cycliste des trois jours de Cherbourg. Deux automobilistes auraient tenté de forcer le passage durant l'épreuve organisée le week-end dernier. Dans le premier cas, un signaleur aurait été insulté et menacé. Dans le second, un automobiliste aurait heurté un bénévole au genou avant d'endommager sa voiture et de repartir. L'organisateur des trois jours de Cherbourg a déposé plainte hier à la gendarmerie de Beaumont-Hague. Un feu de végétation a entraîné l'évacuation de 7 habitants dimanche après-midi à Agneau, près de Saint-Lô. L'incendie s'est déclaré au bois de la falaise et a brûlé environ 350 m2 de végétation. Trois habitations menacées par les flammes ont été protégées et leurs occupants évacués par précaution. Des coupures d'électricité sont prévues ce mardi 8 septembre dans le secteur de Beaumont-Hague. Enedis doit réaliser des travaux sur le réseau électrique. Les coupures pourront intervenir entre 9h et 14h. Notamment dans la zone d'activité de la fosse Yvon et de la rue du 1100. Et puis des travaux vont démarrer près du lycée Milécha à Cherbourg. Ils débuteront le 14 septembre. Le chantier prévoit notamment le réaménagement de la rue de Bougainville, la sécurisation des cheminements piétons vers le lycée Milé, ainsi que la rénovation du City Stade et de l'aire de jeu. À partir du 21 septembre et jusqu'à la fin décembre, une partie de la rue de Bougainville sera fermée à la circulation et des déviations seront mises en place.
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0: ça roule avec la New Wave américaine de The Cars. Et puisqu'on est en voiture, on parlera dans un instant de l'association Clara et Lucas en vadrouille de Jeanne Agué qui se sont donné comme ambition de participer à la 30e édition du 4L Trophy en février prochain. Ils seront nos invités sur IDFM.
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0: et avec les Banda Forces sur Hague FM. Ils sont jeunes, originaires de La Hague, et se préparent à vivre une aventure qui va les emmener bien au-delà du Cotentin. Clara Lecroer et Lucas Ribé ont créé l'association Clara et Lucas en vadrouille avec un objectif, prendre le départ du 4L Trophy 2027, un rallye étudiant et solidaire qui va les conduire jusqu'au Maroc. Mais avant de prendre la route, il faut préparer la voiture et surtout réunir le budget nécessaire. Et pour cela, ils organisent notamment une soirée Années 80, samedi 12 septembre à Biville. Clara et Lucas sont avec nous en studio aujourd'hui sur Hague FM. Bonjour à vous deux.
1: Bonjour.
2: Bonjour.
0: Alors, on va commencer déjà par qui sont Clara et Lucas et comment déjà vous est venue cette envie de vous lancer ensemble dans l'aventure du 4L Trophy.
2: Alors, moi, c'est Clara, je suis aide-soignante et je vais être copilote pour le 4L Trophy.
1: Et moi, c'est Lucas, je suis mécanicien et je serai le pilote de la 4L.
0: Pourquoi justement cette aventure du 4L Trophy alors ?
1: Parce que les 4L, ça fait plusieurs années que je les bricole, donc c'est devenu plus... une passion.
0: C'est quoi exactement ce 4L Trophy ?
2: Et bah, c'est un raid humanitaire qui nous fait traverser la France, l'Espagne et le Maroc avec plusieurs étapes bivouac au Maroc et l'arrivée à Marrakech.
0: Oui, parce qu'il y a une dimension solidaire autour de ça.
2: Oui, c'est ça.
0: C'est pas que sportif, d'ailleurs je crois que le sportif c'est pas vraiment ce qui compte.
2: Non, c'est vraiment solidaire et avec un but d'emmener des fournitures aux enfants du désert.
0: Alors l'édition 2027 aura lieu donc du 17 au 28 février. C'est un projet que vous avez en tête depuis longtemps.
1: Février à peu près.
0: Donc c'est assez récent au final.
1: Oui.
0: Donc Lucas, tu nous expliquais que tu bricolais des 4L depuis longtemps, donc vous avez déjà la voiture.
1: Oui, mais je faisais des démonstrations de pilotage.
0: Donc là, vous en êtes où dans ce projet de 4L Trophy actuellement ?
2: Et la 4L avance petit à petit au niveau aménagement intérieur, mais aussi extérieur. On est surtout dans la recherche aussi de sponsors pour nous aider à financer ce projet. Et on organise notamment des événements comme un repas le 12 septembre à la salle de Biville.
0: Ouais.
2: Et un vide-grenier le 25 octobre à la salle de Beaumont.
0: Ouais. Alors, on va en parler de ces deux événements, mais alors, comme vous l'avez dit, vous recherchez notamment des entreprises et partenaires locaux. J'ai vu aussi que vous aviez une cagnotte en ligne.
2: Oui, on a une cagnotte Hello Asso pour les gens qui souhaitent nous aider dans notre projet.
0: Et puis, toujours dans le but de préparer ce 4L Trophy, vous organisez plusieurs événements. Donc, d'abord le samedi 12 septembre, vous allez nous ramener quelques décennies en arrière, donc avec cette soirée Années 80 qui va se dérouler à Biville. Alors, qu'est-ce que vous avez préparé pour cette soirée ?
2: Alors, pour cette soirée, on a prévu un repas avec qui est rentré, notamment salade de composé, un jambon avec gratin de pommes de terre et des assortiments de desserts. On a un DJ qui sera présent cette soirée-là. Ben, on espère passer un bon moment.
0: Pour les réservations, pour le repas, faut se dépêcher ?
2: Oui, c'est avant ce soir.
0: Et puis, autre événement, donc c'est un vide-grenier que vous allez proposer le 25 octobre. Cette fois, ce sera à Beaumont, à la salle polyvalente. On peut s'inscrire pour ce vide-grenier pour avoir une place pour exposer.
2: Oui, il nous reste quelques tables encore, mais c'est conseillé aux gens de s'inscrire avant.
0: Et alors, quelques mois avant le départ, quelles vont être les prochaines grandes étapes pour vous ?
1: L'aménagement de la 4L, puis finir ce qui reste à faire sur la 4L, puis trouver le reste du budget.
0: Qu'est-ce que vous attendez finalement de cette aventure ?
2: On espère passer un bon moment, j'ai envie de dire, à deux. Et le but, c'est d'aller au bout du projet et au bout du circuit, sans, on espère, péripéties.
0: C'est compliqué au niveau route, justement, le 4L Trophy.
1: Ça fait beaucoup de kilomètres pour une vieille voiture, on va dire.
0: Eh bien, merci à vous deux, donc Clara Lecroer et Lucas Ribé. On rappelle que pour les aider à financer leur participation au 4L Trophy 2027, l'association Clara et Lucas en vadrouille organise donc une soirée Années 80, samedi 12 septembre à la salle des fêtes de Biville, ainsi qu'un vide-grenier, donc ce sera le 25 octobre à la salle polyvalente de Beaumont-Hague. Donc on peut vous retrouver sur Hello Asso, notamment votre cagnotte en ligne donc pour soutenir votre projet. Merci à vous deux et au revoir.

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2: Virginie Quénon de retour.
3: Bonjour à tous, à la une de l'actualité. Nouveau bilan après le cambriolage du musée Renoir à Cagnes-sur-Mer. Deux des tableaux dérobés ont été retrouvés. Ils ont été abandonnés par les voleurs pendant leur fuite. L'un des tableaux retrouvés est le portrait de Madame Steven Pichon. Le préjudice est estimé à 9 millions d'euros. Les voleurs, eux, sont toujours en fuite. Les résultats des élèves français au classement PISA sont préoccupants. Ce sont les mots du ministre de l'Éducation, Édouard Geffray. Par rapport à 2022, la France perd 18 points en compréhension de l'écrit et 16 points en mathématiques. Le ministre veut faire du collège le grand chantier du prochain quinquennat. Après l'affaire Le Squarneck, l'Assemblée nationale veut renforcer les contrôles dans le secteur de la santé. Une mission parlementaire formule 27 recommandations, notamment pour conditionner l'emploi des soignants à l'absence de condamnation. Elle propose aussi de faciliter leur suspension en cas de mise en cause pour les crimes ou les délits sexuels. On en sait un peu plus sur le piratage massif des systèmes informatiques du fisc. Selon une note de l'État, les hackers ont utilisé des identifiants volés pour accéder aux outils de la DGFiP. Les données de près de 350 000 particuliers et 250 000 professionnels ont été dérobées. Les sénateurs pointent des fragilités dans la cybersécurité de l'administration. Les vendanges 2026 s'annoncent comme les plus faibles en France depuis 1957. La production devrait tomber sous les 34 millions d'hectolitres. En cause, la sécheresse, les canicules et le recul des surfaces cultivées. Mais le sud de la France en sort un peu mieux, Alex Gauthier.
4: Oui, la production est en baisse de 6% en moyenne par rapport à 2025, qui était déjà une mauvaise année. Mais toutes les régions ne sont pas touchées de la même manière. En Champagne, la récolte devrait quasiment être divisée par deux. La Bourgogne et le Beaujolais enregistrent une baisse de 33% sous l'effet de la grêle, de la sécheresse et des fortes chaleurs. Dans le sud-est, la sécheresse a réduit la taille des grains de raisin et la grêle a provoqué des dégâts dans le Vaucluse, l'Ardèche et la Drôme. Et la production devrait tout de même rester proche de celle de l'an dernier. En revanche, quelques régions s'en sortent mieux. Le Bordelais prévoit une hausse de 10% sur un an et en Languedoc-Roussillon, la récolte devrait progresser de 5% grâce à de meilleurs rendements.
3: Merci Alex. Et puis en foot, c'est le retour de la plus prestigieuse des compétitions européennes ce soir, la Ligue des Champions. C'est la première journée. Côté français, Lille accueille Betis Séville à 21h. Et concernant les autres matchs à suivre, Real Madrid, Inter Milan ou encore Porto Manchester City, Paris jouera demain soir et Lens jeudi. Voilà, c'est la fin de ce flash. Excellent après-midi à tous.
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2: Le temps reste maussade sur la Manche avec ces pluies soutenues qui ont abordé l'ouest du département en matinée et qui continuent de traverser la Manche. Des précipitations qui devraient donc finir par s'évacuer en après-midi, tandis que l'on retrouvera des éclaircies en fin de journée, notamment sur la côte ouest. Le vent, lui, il est d'abord de sud-ouest, puis il bascule nord-ouest. Il est assez fort à fort avec des rafales jusqu'à 70-80 km/h sur les caps. Pour les températures maximales, ça baisse. On prévoit 18 degrés sur la Hague et les Pieux, 19 à Valognes et Avranches et 20 degrés sur Cherbourg et Saint-Lô. Un mot pour demain mercredi avec une amélioration. Le ciel alterne nuages et belles éclaircies. Éclaircies même plus belles l'après-midi avec des minimales de 12 à 15 degrés et toujours autour de 18 à 20 degrés pour les

Et en vous souhaitant un très bon mardi avec un IFM, un programme qui se poursuit dans les prochaines minutes avec Duran Duran, Lenny Kravitz et Bon Jovi. Et quant à moi, bien, je reviendrai débuter la journée avec vous demain pour la matinale dès 7h.

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1: Bonjour à tous, à l'une de l'actualité, le niveau des élèves français continue de baisser. La France se classe 27e du nouveau classement PISA qui évalue les compétences des jeunes de 15 ans en maths, en lecture et en sciences. Elle reste globalement dans la moyenne des pays de l'OCDE. Le classement pointe de fortes inégalités sociales ainsi qu'un manque de personnel et de matériel dans certains établissements. Écoutez Aurélie Gagné, elle est porte-parole au SNUIP.
2: Il faut absolument que la France réussisse à réduire ses écarts entre les élèves issus de milieux favorisés et les élèves issus de milieux défavorisés. Et pour cela, il faut mettre le paquet sur les premières années d'école, mais aussi repenser les programmes. Il faut repenser la formation des enseignants, vraiment ouvrir bien largement au-delà des mathématiques et du français. Et puis, il faut leur redonner la main sur leur métier, leur faire confiance. Et cette confiance leur permettra de se sentir plus à l'aise et puis de mieux faire leur métier.
1: Voilà des propos recueillis par Mylène Debac. La France perd une place depuis le dernier classement en 2023. Le classement pointe particulièrement de fortes inégalités sociales ainsi qu'un manque de personnel et de matériel dans certains établissements. Mieux former les adultes qui encadrent les enfants, c'est l'objectif de la nouvelle école du périscolaire ouverte à Paris. Les animateurs y seront notamment formés à la prévention des violences et à l'inclusion. 2 jours seront obligatoires pour les futurs vacataires avant leur prise de fonction. L'idée, c'est de former 7500 agents cette année. Après 4 jours de lutte, le feu de forêt de Puy-Laurence dans l'Aude est fixé depuis ce matin. Environ 225 hectares ont été parcourus par les flammes. Les opérations se poursuivent avec 70 pompiers et 23 véhicules pour éteindre les points chauds. Le château de Puy-Laurence, évacué vendredi, n'a pas été endommagé. 13 ans de prison pour le viol d'une femme de 75 ans à son domicile. Un homme de 33 ans a été condamné par la cour criminelle de Seine-et-Marne. Les faits remontent au 1er janvier 2024. Il s'était introduit par effraction dans le pavillon de la victime. Sa peine est assortie d'une interdiction définitive du territoire français. À l'international, Benjamin Netanyahou sous pression après de nouvelles révélations sur le 7 octobre. Selon un journal israélien, Netanyahou aurait été averti fin septembre 2023 par le président des Émirats Arabes Unis qu'une attaque majeure du Hamas se préparait. Il n'aurait pas transmis cette alerte au chef des services de sécurité. Son cabinet dénonce un mensonge total. Enfin, il a créé et incarné le célèbre Casimir pendant plus de 50 ans. Le marionnettiste Yves Brunier est décédé à 85 ans. Casimir et l'émission L'île aux enfants ont accompagné toute une génération d'enfants de 1974 à 1982. Fin de ce flash, excellent après-midi à tous.
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1: Bonjour à tous, à l'une de l'actualité, le niveau des élèves français continue de baisser. La France se classe 27e du nouveau classement PISA qui évalue les compétences des jeunes de 15 ans en maths, en lecture et en sciences. Elle reste globalement dans la moyenne des pays de l'OCDE. Le classement pointe de fortes inégalités sociales ainsi qu'un manque de personnel et de matériel dans certains établissements. Écoutez Aurélie Gagné, elle est porte-parole au SNUIP.
2: Il faut absolument que la France réussisse à réduire ses écarts entre les élèves issus de milieux favorisés et les élèves issus de milieux défavorisés. Et pour cela, il faut mettre le paquet sur les premières années d'école, mais aussi repenser les programmes. Il faut repenser la formation des enseignants, vraiment ouvrir bien largement au-delà des mathématiques et du français. Et puis, il faut leur redonner la main sur leur métier, leur faire confiance. Et cette confiance leur permettra de se sentir plus à l'aise et puis de mieux faire leur métier.
1: Voilà des propos recueillis par Myline Debac. La France perd une place depuis le dernier classement en 2023. Le classement pointe particulièrement de fortes inégalités sociales ainsi qu'un manque de personnel et de matériel dans certains établissements. Mieux former les adultes qui encadrent les enfants, c'est l'objectif de la nouvelle école du périscolaire ouverte à Paris. Les animateurs y seront notamment formés à la prévention des violences et à l'inclusion. 2 jours seront obligatoires pour les futurs vacataires avant leur prise de fonction. L'idée, c'est de former 7500 agents cette année. Après 4 jours de lutte, le feu de forêt de Puy-Laurence dans l'Aude est fixé depuis ce matin. Environ 225 hectares ont été parcourus par les flammes. Les opérations se poursuivent avec 70 pompiers et 23 véhicules pour éteindre les points chauds. Le château de Puy-Laurence, évacué vendredi, n'a pas été endommagé. 13 ans de prison pour le viol d'une femme de 75 ans à son domicile. Un homme de 33 ans a été condamné par la cour criminelle de Seine-et-Marne. Les faits remontent au 1er janvier 2024. Il s'était introduit par effraction dans le pavillon de la victime. Sa peine est assortie d'une interdiction définitive du territoire français. À l'international, Benjamin Netanyahou sous pression après de nouvelles révélations sur le 7 octobre. Selon un journal israélien, Netanyahou aurait été averti fin septembre 2023 par le président des Émirats Arabes Unis qu'une attaque majeure du Hamas se préparait. Il n'aurait pas transmis cette alerte au chef des services de sécurité. Son cabinet dénonce un mensonge total. Enfin, il a créé et incarné le célèbre Casimir pendant plus de 50 ans. Le marionnettiste Yves Brunier est décédé à 85 ans. Casimir et l'émission L'île aux enfants ont accompagné toute une génération d'enfants de 1974 à 1982. Fin de ce flash, excellent après-midi à tous.
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1: Bonjour à tous, à la une de l'actualité, 12 pays dont la France veulent prendre des mesures commerciales contre les colonies israéliennes en Cisjordanie. Ils envisagent des restrictions nationales ou européennes sur le commerce de biens pour lutter contre leur expansion et les violences commises par les colons contre les Palestiniens. L'incendie de Puy-la-Reims dans l'Aude est désormais fixé. Le feu déclaré vendredi a parcouru plus de 200 hectares. La situation est jugée favorable, mais 70 pompiers et 23 véhicules restent mobilisés pour surveiller les points chauds et poursuivre le noyage. Deux enquêtes sont ouvertes à Paris après la mise à l'écart de salariés de la Tour Eiffel lors de la visite d'un groupe religieux hindou ce week-end. L'une est menée par la société d'exploitation, l'autre par la ville de Paris. Le maire Emmanuel Grégoire veut comprendre la chaîne de décision qui a conduit à une mesure qu'il qualifie d'absurde et d'inacceptable. 5 ans de prison avec sursis, 750 000 euros d'amende. La peine requise contre Olivier Bouygues à Orléans. Le milliardaire est jugé avec 5 employés pour la destruction d'espèces protégées sur son domaine de Sologne. Olivier Bouygues nie avoir eu connaissance de ces pratiques. La situation reste difficile pour les nappes phréatiques en France au 1er septembre, en cause notamment le manque de pluie depuis le mois de mai, les fortes températures et les prélèvements estivaux. Une carte publiée par Donald Trump fait réagir à l'international. Le président américain y représente plusieurs territoires comme faisant partie des États-Unis. Parmi eux, le Canada, le Mexique, le Groenland, l'Islande, mais aussi les Antilles françaises et Saint-Pierre-et-Miquelon. L'Islande a convoqué l'ambassadeur des États-Unis. Pour l'instant, aucune réaction de la part du Quai d'Orsay. En foot, c'est le retour de la plus prestigieuse des compétitions européennes ce soir, la Ligue des Champions. Lille accueille le Betis Séville à 21h. Côté finance, le jackpot est déjà assuré pour le PSG, Lens et Lille, et ça avant même leur premier match dans la compétition. Julie Pierret.
2: Oui, les trois clubs français vont toucher plus de 18 millions d'euros chacun et la facture pourrait rapidement grimper en fonction des résultats. Chaque victoire en phase de ligue vaut un petit peu plus de 2 millions d'euros. Chaque match nul, 700 000. S'ajoutent ensuite des primes en fonction du classement jusqu'à près de 10 millions pour le premier avec des bonus pour les équipes dans le top 8. Et plus on avance dans la compétition, plus les montants explosent. 11 millions pour une qualification 8e, 12 millions et demi pour les quarts, 15 pour les demi-finales et 18,5 millions pour atteindre la finale. Au total, avec les autres mécanismes de redistribution de l'UEFA, eh bien le PSG pourrait approcher les 150 millions d'euros en cas de nouveau sacre.
1: Merci Julie. Voilà, c'est la fin de ce flash. Excellent après-midi à tous.
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1: Et notre édition locale avec d'importants moyens de secours mobilisés au large des îles Saint-Marcouf pour porter assistance à 140 migrants. Leur embarcation partie de la plage d'Utah Beach a été repérée dans la nuit de samedi à dimanche. Les occupants ayant refusé d'être pris en charge par les secours français, le bateau a été escorté jusqu'aux eaux britanniques avant d'arriver dimanche soir à Portsmouth. Sur place, leur arrivée a provoqué une manifestation anti-migrants réunissant environ 200 personnes. Un homme de 76 ans décédé après une chute d'une falaise à Barneville-Carteret. Le drame s'est produit dimanche après-midi sur le chemin des douaniers. La victime a fait une chute d'environ 30 mètres. D'importants moyens de secours ont été mobilisés avec une quinzaine de pompiers, le SAMU et l'hélicoptère de la sécurité civile. Malgré leur intervention, l'homme n'a pas pu être réanimé. Son décès a été constaté sur place. Les auteurs présumés d'un rodéo urbain à 40 ans les Marais ont été retrouvés par les gendarmes. Les faits remontent au 25 août dernier. Deux individus avaient circulé dans le centre-ville sur des motocross non immatriculées et sans casque avant de prendre la fuite à l'arrivée des forces de l'ordre. L'une des motos avait été abandonnée après une chute et placée en fourrière. Après plusieurs jours d'enquête, la seconde moto a également été retrouvée. Les deux suspects ont été identifiés puis entendus par les gendarmes. Et puis des travaux de maintenance vont entraîner la fermeture temporaire de trois tunnels de Cherbourg demain, mercredi 9 septembre. Le tunnel de l'avenue Millet, dans le secteur du pont de Carreau, sera fermé de 9h à midi. Celui de l'Abbaye, près du stade Maurice Poster, sera inaccessible de 14h30 à 15h30. Enfin, le tunnel des Maçons fermera de 15h30 à 16h30. À noter que d'autres fermetures sont déjà programmées le 21 octobre ainsi que les 25 et 26 novembre. Et c'est tout pour ce point sur l'info locale. Je vous souhaite de passer un excellent mardi à l'écoute d'AG FM.
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1: Bonsoir à tous, à la une de l'actualité, Sébastien Lecornu l'assure, il n'a jamais été question de toucher à l'épargne salariale dans le budget 2027. Le Premier ministre souhaite au contraire permettre aux salariés d'utiliser plus librement cet argent. Le gouvernement soutient une proposition permettant de débloquer exceptionnellement jusqu'à 5 000 euros sans impôts ni cotisations. Une enquête est ouverte après la mort d'un automobiliste à Chambéry. Après un refus d'obtempérer lundi soir, l'homme a été retrouvé dans sa voiture avec une grave blessure à la tête. Aucun élément ne met en cause les policiers à ce stade et la piste d'un accident ou d'un geste auto-infligé est étudiée. Une autopsie doit avoir lieu demain. Une mutuelle complémentaire directement gérée par la Sécurité sociale, c'est la proposition d'un collectif de médecins, d'élus et d'économistes, parmi lesquels Thomas Piketty et Gabriel Zucman. Selon leur pétition, ce système permettrait d'économiser au moins 8 milliards d'euros de frais de gestion, une somme qui pourrait servir à améliorer l'accès aux soins. Le niveau des élèves français continue de baisser. La France se classe 27e du nouveau classement PISA. Il évalue les compétences des jeunes de 15 ans en maths, en lecture et en sciences. Le classement pointe de fortes inégalités sociales et un manque de personnel et de matériel dans certains établissements. Aurélie Gagné est porte-parole du SNUIPP.
2: Il faut absolument que la France réussisse à réduire ses écarts entre les élèves issus de milieux favorisés et les élèves issus de milieux défavorisés. Pour cela, il faut mettre le paquet sur les premières années d'école, mais aussi repenser les programmes, repenser la formation des enseignants, vraiment ouvrir bien largement au-delà des mathématiques et du français. Et puis, il faut leur redonner la main sur leur métier, leur faire confiance. Et cette confiance leur permettra de se sentir plus à l'aise et puis de mieux faire leur métier.
1: Propos recueillis par Myline Desbac. Deux tableaux de Renoir sont toujours recherchés après le cambriolage d'un musée à Cagnes-sur-Mer dans les Alpes-Maritimes ce matin. Quatre œuvres ont été dérobées peu avant 6 heures ce matin, mais deux ont été abandonnées par les voleurs pendant leur fuite. Le préjudice total des quatre tableaux est estimé à 9 millions d'euros. Les deux suspects sont toujours recherchés. Enfin, changement de décor pour le Ballon d'Or. La cérémonie 2026 aura lieu à Londres et non à Paris, comme c'est le cas d'habitude. Une première qui renvoie à l'histoire du trophée, remporté lors de sa création en 1956 par l'anglais Stanley Matthews. Alors, qui succédera à Ousmane Dembélé ? Réponse le 26 octobre. Voilà, c'est la fin de ce flash. Bonne fin de journée à tous.
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1: Et dans l'actualité locale, un homme de 76 ans décédé après une chute d'une falaise à Barneville-Carteret. Le drame s'est produit dimanche après-midi sur le chemin des douaniers. La victime a fait une chute d'environ 30 mètres. D'importants moyens de secours ont été mobilisés avec une quinzaine de pompiers, le SAMU et l'hélicoptère de la sécurité civile. Malgré leur intervention, l'homme n'a pas pu être réanimé. Son décès a été constaté sur place. Un bénévole blessé lors de la course cycliste des trois jours de Cherbourg. Deux automobilistes auraient tenté de forcer le passage durant l'épreuve organisée le week-end dernier. Dans le premier cas, un signaleur aurait été insulté et menacé. Dans le second, un automobiliste aurait heurté un bénévole au genou avant d'endommager sa voiture et de repartir. L'organisateur des trois jours de Cherbourg a déposé plainte hier à la gendarmerie de Beaumont-Hague. Un feu de végétation a entraîné l'évacuation de 7 habitants dimanche après-midi à Agneau, près de Saint-Lô. L'incendie s'est déclaré au bois de la falaise et a brûlé environ 350 m2 de végétation. Trois habitations menacées par les flammes ont été protégées et leurs occupants évacués par précaution. Et puis des travaux vont démarrer près du lycée Millet à Cherbourg. Ils débuteront le 14 septembre. Le chantier prévoit notamment le réaménagement de la rue de Bougainville, la sécurisation des cheminements piétons vers le lycée Millet, ainsi que la rénovation du City Stade et de l'aire de jeu. À partir du 21 septembre jusqu'à la fin décembre, une partie de la rue de Bougainville sera fermée à la circulation et des déviations seront mises en place. En vous remerciant de votre écoute, bonne fin de journée avec nous.
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1: Bonsoir à tous, à la une de l'actualité, Sébastien Lecornu l'assure, il n'a jamais été question de toucher à l'épargne salariale dans le budget 2027. Le Premier ministre souhaite au contraire permettre aux salariés d'utiliser plus librement cet argent. Le gouvernement soutient une proposition permettant de débloquer exceptionnellement jusqu'à 5 000 euros sans impôts ni cotisations. Une enquête est ouverte après la mort d'un automobiliste à Chambéry. Après un refus d'obtempérer lundi soir, l'homme a été retrouvé dans sa voiture avec une grave blessure à la tête. Aucun élément ne met en cause les policiers à ce stade et la piste d'un accident ou d'un geste auto-infligé est étudiée. Une autopsie doit avoir lieu demain. Une mutuelle complémentaire directement gérée par la Sécurité sociale, c'est la proposition d'un collectif de médecins, d'élus et d'économistes, parmi lesquels Thomas Piketty et Gabriel Zucman. Selon leur pétition, ce système permettrait d'économiser au moins 8 milliards d'euros de frais de gestion, une somme qui pourrait servir à améliorer l'accès aux soins. Le niveau des élèves français continue de baisser. La France se classe 27e du nouveau classement PISA. Il évalue les compétences des jeunes de 15 ans en maths, en lecture et en sciences. Le classement pointe de fortes inégalités sociales et un manque de personnel et de matériel dans certains établissements. Aurélie Gagné est porte-parole du SNU-IPP.
2: Il faut absolument que la France réussisse à réduire ses écarts entre les élèves issus de milieux favorisés et les élèves issus de milieux défavorisés. Pour cela, il faut mettre le paquet sur les premières années d'école, mais aussi repenser les programmes, repenser la formation des enseignants, vraiment ouvrir bien largement au-delà des mathématiques et du français. Et puis, il faut leur redonner la main sur leur métier, leur faire confiance. Et cette confiance leur permettra de se sentir plus à l'aise et puis de mieux faire leur métier.
1: Propos recueillis par Myline Desbac. Deux tableaux de Renoir sont toujours recherchés après le cambriolage d'un musée à Cagnes-sur-Mer dans les Alpes-Maritimes ce matin. Quatre œuvres ont été dérobées peu avant 6h ce matin, mais deux ont été abandonnées par les voleurs pendant leur fuite. Le préjudice total des quatre tableaux est estimé à 9 millions d'euros. Les deux suspects sont toujours recherchés. Enfin, changement de décor pour le Ballon d'Or. La cérémonie 2026 aura lieu à Londres et non à Paris, comme c'est le cas d'habitude. Une première qui renvoie à l'histoire du trophée, remporté lors de sa création en 1956 par l'anglais Stanley Matthews. Alors, qui succédera à Ousmane Dembélé? Réponse le 26 octobre. Voilà, c'est la fin de ce flash. Bonne fin de journée à tous.
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1: Et dans l'actualité locale, un homme de 76 ans décédé après une chute d'une falaise à Barneville-Carteret. Le drame s'est produit dimanche après-midi sur le chemin des douaniers. La victime a fait une chute d'environ 30 mètres. D'importants moyens de secours ont été mobilisés avec une quinzaine de pompiers, le SAMU et l'hélicoptère de la sécurité civile. Malgré leur intervention, l'homme n'a pas pu être réanimé. Son décès a été constaté sur place. Un bénévole blessé lors de la course cycliste des trois jours de Cherbourg. Deux automobilistes auraient tenté de forcer le passage durant l'épreuve organisée le week-end dernier. Dans le premier cas, un signaleur aurait été insulté et menacé. Et dans le second, un automobiliste aurait heurté un bénévole au genou avant d'endommager sa voiture et de repartir. L'organisateur des trois jours de Cherbourg a déposé plainte hier à la gendarmerie de Beaumont-Hague. Un feu de végétation a entraîné l'évacuation de 7 habitants dimanche après-midi à Agneau, près de Saint-Lô. L'incendie s'est déclaré au bois de la falaise et a brûlé environ 350 m² de végétation. Trois habitations menacées par les flammes ont été protégées et leurs occupants évacués par précaution. Et puis des travaux vont démarrer près du lycée Milécha à Cherbourg. Ils débuteront le 14 septembre. Le chantier prévoit notamment le réaménagement de la rue de Bougainville, la sécurisation des cheminements piétons vers le lycée Milé, ainsi que la rénovation du City Stade et de l'aire de jeu. À partir du 21 septembre et jusqu'à la fin décembre, une partie de la rue de Bougainville sera fermée à la circulation et des déviations seront mises en place. En vous remerciant de votre écoute, bonne fin de journée avec nous.
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1: Bonsoir à tous, à la une de l'actualité, la déception des sapeurs-pompiers après une réunion au ministère de l'Intérieur. L'intersyndicale juge insuffisant le futur projet de loi sur la sécurité civile. Les pompiers en grève jusqu'au 20 octobre réclament plus de moyens, des embauches et un financement pérenne des services d'incendie et de secours. Un centre social entièrement détruit et 6 véhicules incendiés après une nuit de violence à Chambéry. Cela fait suite à la découverte du corps d'un automobiliste après un refus d'obtempérer. Il a été retrouvé mort, touché par balle à la tête. L'enquête exclut pour l'instant un tir policier et étudie la thèse d'un accident ou d'une tentative de suicide. 12 pays, dont la France, veulent prendre des mesures commerciales contre les colonies israéliennes en Cisjordanie. Ils envisagent des restrictions nationales ou européennes sur le commerce de biens pour lutter contre l'expansion et les violences commises par les colons contre les Palestiniens. Les salariés du BHV Marais sont appelés à faire grève vendredi après-midi à Paris. Les syndicats réclament plus de transparence sur la trésorerie du grand magasin et dénoncent des retards concernant la mutuelle ou les titres restaurants. L'inspection du travail soupçonne le BHV d'être en cessation de paiement, ce que conteste la direction. Le niveau scolaire des élèves français continue de baisser. La France se classe 27e du nouveau classement PISA. Il évalue les compétences des jeunes de 15 ans en maths, en lecture et en sciences. Le classement pointe de fortes inégalités sociales, un manque de personnel et de matériel dans certains établissements. Aurélie Gagné est porte-parole du SNU IPP.
2: Il faut absolument que la France réussisse à réduire ses écarts entre les élèves issus de milieux favorisés et les élèves issus de milieux défavorisés. Pour cela, il faut mettre le paquet sur les premières années d'école, mais aussi repenser les programmes, ouvrir au-delà des mathématiques et du français, leur redonner la main sur leur métier. Cette confiance leur permettra de se sentir plus à l'aise et puis de mieux faire leur métier.
1: Propos recueillis par Myline Desbacs. Conforama est épinglé par la répression des fraudes pour des promotions jugées trompeuses sur son site internet. L'enseigne affichait des prix barrés qui ne respectaient pas la réglementation, ce qui peut induire les clients en erreur sur la réduction réelle. Les services de l'État ont ordonné à Conforama France de mettre fin à ces pratiques. Et puis ça y est, on connaît la liste des joueurs sélectionnés pour le prestigieux Ballon d'Or 2026. 6 Français sont en lice, parmi lesquels Ousmane Dembélé, Kylian Mbappé et Michael Olysee. Côté féminin, il y a Wendy Renard, Selma Bacha et Melvin Mallard. Les trophées seront remis le 26 octobre et pour la première fois, la cérémonie aura lieu à Londres. Voilà, c'est la fin de ce flash. Excellente soirée à tous.
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1: Bonsoir à tous. À la une de l'actualité, la déception des sapeurs-pompiers après une réunion au ministère de l'Intérieur. L'intersyndicale juge insuffisant le futur projet de loi sur la sécurité civile. Les pompiers en grève jusqu'au 20 octobre réclament plus de moyens, des embauches et un financement pérenne des services d'incendie et de secours. Un centre social entièrement détruit et 6 véhicules incendiés après une nuit de violence à Chambéry. Cela fait suite à la découverte du corps d'un automobiliste après un refus d'obtempérer. Il a été retrouvé mort, touché par balle à la tête. L'enquête exclut pour l'instant un tir policier et étudie la thèse d'un accident ou d'une tentative de suicide. 12 pays, dont la France, veulent prendre des mesures commerciales contre les colonies israéliennes en Cisjordanie. Ils envisagent des restrictions nationales ou européennes sur le commerce de biens pour lutter contre l'expansion et les violences commises par les colons contre les Palestiniens. Les salariés du BHV Marais sont appelés à faire grève vendredi après-midi à Paris. Les syndicats réclament plus de transparence sur la trésorerie du grand magasin et dénoncent des retards concernant la mutuelle ou les titres restaurants. L'inspection du travail soupçonne le BHV d'être en cessation de paiement, ce que conteste la direction. Le niveau scolaire des élèves français continue de baisser. La France se classe 27e du nouveau classement PISA. Il évalue les compétences des jeunes de 15 ans en maths, en lecture et en sciences. Le classement pointe de fortes inégalités sociales, un manque de personnel et de matériel dans certains établissements. Aurélie Gagné est porte-parole du SNU IPP.
2: Il faut absolument que la France réussisse à réduire ses écarts entre les élèves issus de milieux favorisés et les élèves issus de milieux défavorisés. Pour cela, il faut mettre le paquet sur les premières années d'école, mais aussi repenser les programmes, ouvrir au-delà des mathématiques et du français, leur redonner la main sur leur métier. Cette confiance leur permettra de se sentir plus à l'aise et puis de mieux faire leur métier.
1: Propos recueillis par Myline Desbacq. Conforama est épinglé par la répression des fraudes pour des promotions jugées trompeuses sur son site internet. L'enseigne affichait des prix barrés qui ne respectaient pas la réglementation, ce qui peut induire les clients en erreur sur la réduction réelle. Les services de l'État ont ordonné à Conforama France de mettre fin à ces pratiques. Et puis ça y est, on connaît la liste des joueurs sélectionnés pour le prestigieux Ballon d'Or 2026. 6 Français sont en lice, parmi lesquels Ousmane Dembélé, Kylian Mbappé et Michael Olise. Côté féminin, il y a Wendy Renard, Selma Bacha et Melvin Mallard. Les trophées seront remis le 26 octobre et pour la première fois, la cérémonie aura lieu à Londres. Voilà, c'est la fin de ce flash. Excellente soirée à tous.
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